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2: Nous sommes aujourd'hui le 27 mai, consacrons le portrait du jour à une très grande athlète, même une virtuose du sport, mais pas que. C'est une fille qui connaît par cœur la musique, et quand on parle de musique et de la vraie, elle, la pianiste virtuose, premier prix du Conservatoire de Paris. Mais elle sait aussi manipuler bien d'autres agrès artistiques et sportifs. Nous parlons là de Micheline Estermeyer. La française est, comme on pourrait le définir simplement, le symbole de la polyvalence par excellence, et notamment en sport, en athlétisme particulièrement. Elle a 26 ans quand elle se présente sur le stade de Wembley aux Jeux de Londres en 1948. En ce 30 juillet, la native du Pas-de-Calais profite de la défaillance des meilleures lanceuses de disques et de la défection des athlètes russes pour subtiliser le titre olympique au concours du lancer de disques. De par cette performance, elle entre dans l'histoire en devenant la première athlète française championne olympique. Quelques jours plus tard, c'est au lancer de poids qu'elle récupère de nouveau les lauriers de la vainqueur devant l'italienne Piccinini et l'autrichienne Schaffer. Deux breloques dorées, son bonheur ne s'arrête pas là. Deux jours plus tard, le bronze s'ajoute à son palmarès déjà remarquable au saut en hauteur. Micheline n'a pas son pareil dans ses jeux londoniens côté français. Des exploits ponctués à chaque fois par un petit concerto de piano naturellement, le soir venu. Une douzaine de titres nationaux sur les pistes d'athlétisme en sprint, en lancer ou en saut en hauteur, les

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4: Et bienvenue sur Radio Valois-Mulcien, c'est Frédéric pour l'émission ce mois-ci à la MJC. Donc c'est une émission qui parle de la maison des jeunes et de la culture de Crépy en Valois. Dans nos studios, il y a Sophie Vic. Bonjour Sophie.
5: Bonjour.
4: Qui est animatrice projet famille au centre social place Jean-Philippe Rameau. Et puis notre fidèle Lionel Vont, je dis fidèle parce que vous allez voir tout à l'heure, on a une nouvelle à annoncer.
6: Oui.
4: Qui est le directeur du Centre culturel 1 Avenue de l'Europe.
6: Bonjour à tous.
4: Nous allons vous parler du mois de juin. Pendant 30 minutes, Sophie et Lionel vont vous dire un peu ce qui se passe dans la MJC. Alors je crois qu'on commence par Lionel.
6: Oui,
4: ça commence très tôt.
6: Ouais,
4: là.
6: Ça commence très très tôt. Vous savez, on en a déjà parlé, notamment sur le mois d'avril. On avait un spectacle qui s'appelle « J'ai déjà vu un mur tomber » qui devait se jouer le 10 avril. Qui ne s'est pas joué le 10 avril. Alors, je vais un petit peu dans le détail technique de la programmation de ce spectacle. C'est une sortie de résidence. C'est-à-dire que le spectacle, quand on a travaillé avec l'autrice de ce spectacle, qui est Violaine Arsac, qu'on connaît très bien, qui est déjà venue plein de fois jouer chez nous, elle m'a envoyé le scénario, je l'ai lu, et j'ai dit « Ok, on va pouvoir le programmer ». Elle vient quelques jours faire des répétitions, mais quand on se dit ça, on est un an et demi avant la date. C'est difficile de se dire ce sera prêt telle date. Et ils ont pris un petit peu de retard, notamment sur le casting, de savoir qui allait jouer tel ou tel rôle. Donc ils n'étaient pas prêts le 10 avril. Et elle m'a appelé il y a quelques mois en me disant le 10 avril, on ne sera pas prêt, c'est pas possible, on ne peut pas jouer, tout ça. Donc j'ai dit, on va reporter. Donc on a regardé les dates possibles sur le calendrier. Il n'y avait que le 2 juin. C'est un mardi soir, donc c'est le 2 juin qui était possible pour cette sortie de résidence. Donc ils vont venir travailler quelques jours avant pour finaliser le spectacle. Moi j'ai vu des extraits et j'ai vu ce qu'on appelle un filage technique, donc il n'y avait pas la lumière, tout n'était pas forcément créé. C'est bouleversant, je vais y revenir. Mais du coup ça jouera le 2 juin à 20h30 et comme on a été obligé de décaler la date et tout ça, on a décidé de le faire gratuitement. Voilà, c'est-à-dire que alors si vous avez déjà acheté vos places, prenez contact avec nous et on vous les remboursera sous forme d'avoir ou des choses comme ça. Mais si vous n'avez pas acheté vos places, vous pouvez les réserver et c'est gratuit. Voilà, on a pris le parti avec Violaine de se dire on change la date, c'est une sortie de résidence, on n'était pas prêt à telle heure, donc en contrepartie, eh bien, ma foi, on jouera gratuitement. Donc si vous voulez vous faire une soirée théâtre ce soir-là, eh bien, vous n'aurez rien à débourser, si ce n'est un petit peu de temps et puis un petit peu de bons moments passés dans nos murs. Voilà, donc le 2 juin, prenez date, j'ai déjà vu un mur tomber, le dernier spectacle de Violaine Arsac. Violaine Arsac, si vous êtes déjà venu, vous avez vu La Dernière Lettre, vous avez vu Les Passagers de l'Aube, vous avez vu Tant qu'il y a les mains des hommes, ça c'est pour les plus anciens. Comment dire, son spectacle sur la danse l'année dernière aussi, avec ce danseur qui était en
4: fauteuil.
6: Voilà. Je suis en train de chercher le titre du spectacle, je ne l'ai plus en tête. Ça va revenir. C'est toute cette œuvre-là, Violaine Arsac. Donc là, j'ai déjà vu un mur tomber, c'est l'histoire d'un triangle amoureux. On est dans les années 60-70. Bien sûr, on va s'arrêter longuement en 1989, puisque ce triangle amoureux vit d'un côté et ou de l'autre de ce fameux mur qui déchirait l'Europe dans les années 80, à Berlin. Et on passe dans le temps aussi avec quelque chose d'un peu plus récent et notamment des problématiques qui peuvent se passer sur la région d'Israël et de la Palestine. C'est pas politisé, c'est pas du tout, ça prend pas parti évidemment. C'est juste savoir comment des gens et des jeunes notamment, des jeunes musiciens, parce que la musique est très présente dans ce spectacle, comment des jeunes musiciens ont pu vivre cette période-là. Danse avec moi, bien sûr. Merci Sophie, évidemment. Évidemment, Danse avec moi, le spectacle de Violaine de l'année dernière. Donc, comment des jeunes musiciens pouvaient vivre ou survivre à cette époque quand on avait 25 ans et qu'on était musicien et qu'on vivait à Berlin Est ou Ouest en 1980.
4: Il n'y avait pas Internet. Hein.
6: Il n'y avait pas forcément les moyens de communication de l'époque. Donc on pouvait... Enfin bon, bref, je ne vais pas spoiler le spectacle, mais ça se perd, ça se retrouve 20-30 ans après, ça se déchire, ça sème beaucoup. Voilà, c'est bouleversant comme à chaque fois les spectacles de Violaine. C'est profond. C'est drôle parfois, parce qu'il y a quelques moments un petit peu légers. On est sur des comédiens d'un niveau... Enfin, juste pour reposer les choses, un des spectacles de Violaine a été nominé au Molière. Mmh. Ça pose aussi un petit peu quand même la qualité du travail. Moi, de ce que j'en ai vu, de ce que j'en ai lu, j'en avais la chair le poule rien qu'à la lecture. Rien qu'à la lecture, c'est quelque chose qui me mettait vraiment en émotion. Quand on aura mis la troisième dimension et la quatrième sur scène, c'est quelque chose qui aura une ampleur énorme. Je pense que c'est un spectacle qui... Alors, j'en sais rien, je ne fais pas partie de l'Académie des Molières, mais il y aurait sa place dans la liste des nominés. Ce spectacle sera chez nous le 2 juin, gratuitement. C'est vraiment une chance hein, d'avoir ça gratuitement, puisqu'après, il est prédit un avenir parisien et avignonnais, certainement très, très grand. Donc, prenez date, 2 juin, j'ai déjà vu Un mur tombé, dernier spectacle de Violaine Arsac. Et bien sûr aussi venir rencontrer cette autrice de génie. Voilà.
4: Donc faut vite s'inscrire.
6: Faut vite s'inscrire, faut vite prendre ses places. Faut, c'est le même concept que si vous deviez payer. Alors vous pouvez pas le faire par internet parce que là internet on peut pas prendre de réservation.
4: Mais faut
6: sans paiement. Mais vous nous téléphonez, vous nous faites un petit mail ou vous venez nous voir. Enfin bref, c'est quand même assez simple, je pense, de nous trouver.
4: Oui.
6: Et puis de s'assurer d'avoir un siège ce soir-là. On est un mardi soir, le spectacle dure une heure, un quart, 1h20. Donc voilà, c'est 20h30. À 22h30, vous êtes chez vous. C'est pas quelque chose qui va nous emmener très tard dans la nuit. Et vous pouvez aller travailler le lendemain matin sans être trop fatigué de votre nuit. Voilà.
4: En tout cas, merci pour ce beau spectacle, Lionel. On se tourne vers la MJC Centre Social parce qu'il y a un bel événement qui se prépare.
2: Un bel événement. Donc, quelques jours après, ce samedi 6 juin, la fête de la MJC Centre Social qui fêtera ses 30 ans. Donc, ça sera l'occasion de venir rencontrer une partie de l'équipe, des anciens qui vont venir nous rendre visite.
4: Excuse-moi, Sophie, c'est 30 ans sur la plage Jean-Philippe Rameau ou 30 ans dans Crépy ?
2: 30 ans sur la plage Jean-Philippe Rameau.
4: Parce que ça existait bien avant 30 ans.
2: Alors, la MJC, elle existe depuis...
6: 67 ans, je crois.
2: C'est ça. On a fêté les 60 ans
4: il n'y a pas très longtemps.
2: Longtemps.
6: C'est ça, oui.
2: C'était la MJC, du coup, la MJC globale.
4: Global. Mm.
2: Là, on parle de le jour où la MJC a eu son agrément centre social. Le bâtiment, il a été créé en 93. Donc, en 95, entre 95 et 96, on a eu le premier agrément de la MJC centre social. Ce qui nous a permis de continuer ce qui se faisait, hein, ça a pas été, mais ça a été quand même l'ouverture un petit peu sur la plage Jean-Philippe Rameau d'un nouveau bâtiment et puis surtout d'activités et de...
4: Et surtout peut-être plus de place dans ce bâtiment.
2: Oui, c'est parce qu'on était à l'étroit. D'ailleurs, il y a une émission qui va passer très prochainement sur les ondes où Philippe Rudiot, Maryse Léhardy, Luc Lewandowski,
4: Dominique Vivant
2: et puis Maurice Marbouret sont venus sur le plateau d'RVM, dans les studios d'RVM, pardon, pour expliquer un petit peu d'où est née la MJC Centre Social.
6: Il y a un pan de l'histoire de notre maison avec ces gens-là.
2: C'est ça. Ils en parlent beaucoup mieux que moi, même si moi j'arrivais, j'étais toute jeune quand on a eu l'agrément. Et puis, du coup, on continue. L'idée, c'est ce jour-là, c'est de rencontrer plein de personnes qui ont œuvré justement pour que cette belle maison soit encore là aujourd'hui et qu'elle soit ce qu'elle est encore, oui, exactement. Mmh. Et ça sera donc à 11h, de 11h à 19h, plein d'activités et puis une ouverture à 11h30 avec la chorale par enfant, animée par Nora Gomery et puis des parents et des enfants qui ont créé une chorale cette année. Donc ça sera une ouverture à 11h30. Et il y aura un petit pot après avec des discours, certainement, à partir de 11h30, midi. Et puis tout l'après-midi, des spectacles, des structures gonflables, du maquillage, des ateliers percussions. Et la compagnie Y'a plus qu'à, avec jonglerie, marionnettes, chansons, contes, jusqu'à 18h. Et à 18h, on ne pouvait pas ne pas faire appel à Luc à l'envers, avec le concert, le bal pour mômes, à partir de 18h jusqu'à 19h. Donc les animations sont entièrement gratuites. Et puis il y aura un livre d'or, il y aura des expos photos, il y aura le stand RVM qui sera là aussi pour éventuellement enregistrer quelques petites anecdotes.
4: Je pense qu'on mettra le studio à disposition, ouvert.
2: Oui, super.
4: Et on fera sans doute des directs de gens qui viendront témoigner de ce qui s'est passé pour eux quand ils étaient petits, peut-être,
2: ben oui,
4: à l'MJC.
2: Ben oui, parce qu'il y a eu pas mal de passages. Et puis aujourd'hui, c'est les parents qu'on rencontre.
4: Qui amènent leurs enfants.
2: Voilà, c'est ça. Donc, ils ont quand même plein d'anecdotes, j'imagine, et plein de beaux souvenirs. En tout cas, nous, on en a plein. Et on serait ravis de rencontrer toutes ces personnes-là ce jour-là. Voilà, donc le 6 juin, réservez bien vos dates, bloquez, venez passer la journée ensemble. Ça sera possible, il y aura des tables à disposition, donc il y a quand même des commerçants aux alentours pour pouvoir se restaurer et venir y passer la journée.
4: Très bien, tous ces gens qu'on a nommés seront présents sans doute.
2: Certainement, même c'est sûr.
4: Voilà, il y aura tous les ateliers que vous faites tous les ans, notamment les gens qui apprennent le français.
2: Les bénévoles. Il y aura le tricodon qui sera présent. Il y aura plein de personnes qui ont œuvré, ouais, tout au long de l'année et qui passeront dans cette journée. Après, on ne proposera pas le yoga ni le family training. Mais
4: ils seront là peut-être, eux.
2: Mais j'espère qu'ils seront là, oui.
4: Retenez bien cette date, hein, c'est le 6 juin, sur la place Jean-Philippe Rameau. C'est l'AMJC Centre Social, fête ses 30 ans, de 11h à 18h. Voilà. Alors, écoute, Lionel, oui. Il me semble qu'au mois de juin, il y a les fêtes.
6: Oui,
4: les fêtes des ateliers.
6: On a effectivement la fête des ateliers. Nous, sur le mois de juin, ça marque aussi la fin de la saison. Et on a tout un tas d'ateliers qui se produisent sur scène en cette fin juin. Alors, il y a les ateliers théâtre adulte, il y a les ateliers théâtre ado, théâtre enfant, il y a les ateliers d'anglais, il y a les ateliers d'éveil à la danse, il y a les ateliers chant. Parfois, on a la couture aussi qui se produit sous forme de petits défilés de mode ou de choses comme ça. Enfin bref, on est en train de mettre tout ça en place. Je peux difficilement vous donner le détail des dates, des représentation. Je sais que la première sera le samedi 13 juin. On risque d'aller comme ça jusqu'au 27-28 juin, peut-être même le dimanche, parce qu'il y a beaucoup, beaucoup de monde qui veut passer sur scène. On essaye aussi de faire des spectacles qui ne soient pas trop, trop longs parce que sinon, on aurait un spectacle de 8 heures et ce serait un peu compliqué à gérer. Voilà, enfin bref, c'est l'occasion aussi de venir découvrir ce qu'on a fait toute l'année, l'occasion pour des parents, pour des amis, de découvrir aussi ce que les enfants ont travaillé, notamment dans les ateliers théâtre. Alors moi, je parle souvent de restitution de travail, notamment sur le théâtre. Ça me permet de rappeler aussi la mission première de ces ateliers. On n'a pas pour ambition de former des comédiens professionnels, c'est pas l'idée. On a une grande fierté, c'est parce qu'il y en a certains qui le deviennent. On a eu Samuel qui est venu en résidence là il y a quelques semaines, qui a commencé le théâtre à 6 ans chez nous, qui est maintenant un comédien professionnel. Et on a quelques exemples comme ça. Je pense à Léa, je pense à aussi Morgane. Enfin, on en a quelques-uns qui aujourd'hui sont des pros, mais qui sont passés dans des écoles plus grandes derrière. L'objectif vraiment, notamment sur les enfants et les ados, voilà, c'est tout ce qui va être estime de soi, confiance en soi, confiance à l'oral et tout ça. Donc ça permet aux parents de venir découvrir aussi tout ce qui a été travaillé, même si le spectacle final, il n'est pas spectaculaire au sens où on n'a pas, encore une fois, pour ambition d'en faire des comédiens pros. L'objectif, c'est de faire que vos enfants, déjà, s'amusent tout le long de l'année, mais qu'ils prennent confiance en eux, qu'ils prennent de la confiance à l'oral, de l'estime d'eux, le fait de travailler en équipe, d'aider les autres, enfin bref, toutes ces valeurs qu'on retrouve aussi dans plein d'autres disciplines, dans le sport et tout ça. Mais c'est ça l'objectif. Donc, et chez les adultes, et chez les enfants, chez les adultes, chez les ados, chez tout le monde. Donc voilà, prenez date sur ces fêtes des ateliers. J'en profite aussi pour faire le lien sur les ateliers de la saison prochaine. À l'heure où on se parle, on est en train d'y travailler fermement et de finaliser la saison prochaine. Sur tout le mois de juin, les adhérents qui sont déjà adhérents chez nous, qui font déjà un atelier, peuvent se réinscrire sur la saison prochaine. Si vous n'êtes pas déjà inscrit, vous pouvez nous appeler aussi pour vous inscrire sur une liste d'attente.
4: Ah,
6: donc, à partir du 1er juin, les inscriptions sont ouvertes. Inscription en priorité pour ceux qui sont déjà adhérents chez nous, et on ouvre aux listes d'attente pour ceux qui ne sont pas adhérents. Donc si vous voulez faire du théâtre, par exemple, l'année prochaine, ou de la poterie, ou peu importe, appelez-nous dès le 1er juin pour prendre date pour la saison prochaine. Voilà.
4: Ne pas louper cette fête de l'atelier, c'est toujours intéressant de voir comment ça se passe.
6: Oui, et puis si toutefois vous êtes aussi intéressé, par exemple, sur l'atelier théâtre pour les enfants, c'est tout à fait libre et gratuit de venir voir ce que les enfants ont fait cette année, même si votre enfant ne joue pas, pour comprendre
4: exactement,
6: pour se rendre compte, pour rencontrer l'animateur d'atelier, pour rencontrer les autres enfants. Enfin, voilà, c'est tout ça est libre d'accès, gratuit, et on est une maison qui accueille tout le monde, donc venez.
4: Merci. Pour le mois de juin, rempli.
5: Voilà, on propose pas grand-chose sur le mois de juin. On a quand même notre pique-nique et sac à dos sur le début juillet. Donc, vous pouvez venir vous inscrire pour le pique-nique et sac à dos que nous proposons avec le centre social de Baie et de Nanteuil. C'est tous les ans, nous proposons un pique-nique. On part avec le sac à dos et on va découvrir soit les alentours de Baie, soit les alentours de Nanteuil. Et cette année, nous allons aller faire du canoë à Varinfroid.
4: Ah oui, d'accord.
5: Avec les familles.
6: Chouette.
5: Ouais, c'est très très chouette. On l'avait fait il y a quelques années et on avait des familles qui avaient tellement adoré que...
4: Sur un lac, sur un étang, sur...
5: C'est entre Baie et Mareuil-sur-Ourcq.
6: C'est sur l'Ourcq ?
5: Oui, tout à fait.
4: D'accord.
5: Et ces canoës, donc ils ont des petits canoës de 2 à 3 personnes. Et puis sinon, ils ont des grands bateaux, j'ai plus le nom
4: des
5: bateaux.
4: Non,
5: pas du tout, non.
4: Ah bon,
6: un yacht,
5: non. Des vrais bateaux avec des barques,
4: des barques.
5: J'ai pas le nom là. C'est sympa, c'est très convivial, c'est le lieu est
4: magnifique.
5: Vraiment, on se croit en vacances, hein,
4: bah,
5: vraiment.
4: Oui,
5: donc
4: oui.
5: Ça annonce les vacances. Mmh. C'est pour ça qu'on fait ça en pique-nique et sac à dos pour clôturer l'année. C'est sur inscription. Il faut se dépêcher parce qu'il n'y aura pas beaucoup de place pour cette fois-ci parce qu'il n'y a pas beaucoup de canoës. Et comme c'est en partenariat avec Baie et Nanteuil, j'y serai avec Sandy. pour les familles, donc inscription à la MJC Centre Social au 03 44 87 13 13 le 4 juillet.
4: Alors voilà, il faut retenir cette date.
5: Et juste avant, Lionel parlait des inscriptions pour les ateliers l'année prochaine.
6: Oui.
5: Il est bien entendu conseillé également de passer à l'espace Rameau pour renouveler vos inscriptions pour la rentrée.
6: Ben
5: parce
6: oui.
5: que même si vous avez déjà un dossier chez nous, il faut tout refaire. C'est comme quand vous allez inscrire vos enfants à l'école. Malheureusement, il faut refaire toutes les fiches d'inscription.
6: Mmh.
5: Donc, c'est du temps que vous pouvez gagner à la rentrée, parce qu'à la rentrée, vous allez avoir beaucoup de choses à faire aussi. Et puis, nous, ça nous permet de savoir, d'anticiper un petit peu, de savoir combien d'enfants nous aurons à la rentrée. Donc, on vous encourage vivement à venir vous inscrire ou vous réinscrire dès le 10 juin. On sera prêt dès le 10 juin pour les dossiers d'inscription.
4: On peut venir sur place et puis s'inscrire.
5: C'est mieux de venir sur place ou en tout cas, vous pouvez télécharger le dossier d'inscription déjà sur le site de la MJC ou sur le portail de la MJC Centre Social. Même si vous n'êtes pas encore inscrit ou adhérent à la MJC, vous avez quand même accès au dossier à télécharger.
4: Mm-hmm.
5: Et puis, par contre, il faut venir se déplacer pour nous remettre
4: pour
5: tout.
4: Le remettre.
5: Et puis, peut-être pour visiter les locaux, si c'est une première inscription. C'est
4: bien
5: vrai
4: sûr.
5: Que les familles, ça les rassure de savoir où ils vont déposer leurs enfants l'année prochaine.
4: C'est tout en haut, hein.
5: C'est tout, tout en haut, deuxième étage, voilà.
6: Et puis de rencontrer les animateurs, c'est tellement important aussi de remettre la rencontre humaine au milieu de tout ça. C'est pour ça aussi qu'on est là. C'est primordial, il ne faut jamais l'oublier ça.
4: Et vous êtes combien au centre social?
5: En animateur?
4: Oui.
5: On est une douzaine.
4: Ah ouais,
5: oui.
4: Très bien.
5: Entre toutes les écoles, entre Peggy... plus les ados. Les ados, d'ailleurs, pour cet été, ils proposent des animations sur Saint-Laurent et sur le 11. Donc, n'hésitez pas. Et, sur l'été, il y a les gosses de Crépy qui existent pour les enfants d'âge primaire. Le centre social ferme ses portes pour les accueils de loisirs pour les primaires parce que les gosses de Crépy prennent le relais depuis des années.
4: Et vous fermez quand, alors? C'est quand?
5: On ferme le 3 juillet au soir à la suite
4: après
5: de l'école.
4: Pique-nique.
5: Après l'école. Ouais. Par contre, le centre social reste ouvert pour le secrétariat, quand même une bonne partie du mois de juillet. Et les ados sont accueillis du coup sur Saint-Laurent ou sur le 11 à partir de la 6e pour plein d'animations, donc des sorties. En général, c'est un pack semaine, c'est-à-dire que ils s'inscrivent à la semaine.
4: Il y a un thème peut-être dans la semaine.
5: Il y a une thématique et puis il y a quand même des grandes sorties. Mais l'idée, c'est de pas juste s'inscrire à la grande sortie du vendredi ou du jeudi. L'idée, c'est de participer si on fait la sortie du jeudi à Astérix ou on part faire du canoë ou on part faire un bowling. L'idée, c'est de participer aussi le lundi au grand jeu qui sera organisé ou à l'atelier cuisine ou au tournoi de foot. Voilà.
4: Voilà, donc pour ces adolescents, il faut qu'ils s'inscrivent aussi pour ce genre
5: d'animation. Il faut qu'ils se déplacent effectivement pour s'inscrire. Ils ont une formule semaine. Il y aura pas mal de rencontres avec le hand aussi. On a rencontré les responsables du hand de Crépy avec lesquels on va pas mal faire de partenariats l'année prochaine. Voilà, donc il y aura quand même un beau programme pour les ados et il y a les colos.
6: Et à préciser aussi pour les ados que ce n'est pas forcément que les ados de Crépy.
5: Tout à fait, c'est ouvert à tout le monde.
6: C'est ouvert à tous les ados.
5: Sur le temps du midi, il n'y a pas de restauration, mais les ados peuvent venir avec leur repas et il y a un animateur qui reste sur le temps du midi pour manger et pas laisser les jeunes tout seuls.
4: Très
5: bien. Et puis, il y a un séjour à Morillon pour les 8-14 ans, mais qui est à ce jour complet, donc je ne vous en parle pas trop, mais tous les ans, ils partent à Morillon et les inscriptions ont lieu dès
4: bien
5: janvier.
4: Avant.
5: Ben oui, et ça se remplit très très vite. Donc il y a 24 jeunes qui partent à Morillon cet été aussi, sur le mois de juillet.
4: Merci pour tous ces jeunes qui ont plein d'activités à faire pendant ces vacances.
5: C'est ça.
4: Alors notre fidèle Lionel Vonck, il a une nouvelle à vous annoncer, chers auditeurs, auditrices, donc je vais lui laisser la parole.
6: En fait, on s'est aperçu que ça allait être ma dernière émission,
4: voilà.
6: puisque je vais quitter mes fonctions, moi, cet été, pour un projet familial mûrement réfléchi. On quitte la région et on met le cap à l'ouest pour partir en Bretagne. Donc,
4: quelle horreur.
6: N'est-ce pas? Donc, je remercie encore vivement RVM de tout son soutien et de toutes ces années de collaboration. 96 émissions ensemble.
4: Sans compter peut-être les interventions quand on est allé voir
6: peut-être,
4: un concert.
6: Moi, ça fait 19 ans que je suis en poste à la MJC. J'ai fait des petits calculs, c'est à peu près 650 représentations et c'est pas loin de 80 000 spectateurs. Donc c'est un Stade de France en fait.
4: C'est célèbre.
6: C'est l'équivalent d'un Stade de France qu'on aura accueilli pendant toutes ces années. Moi, je suis très fier d'avoir participé à l'histoire de cette maison. On parlait de Philippe Rudiot, de Maryse Lerdy. C'est des gens qui ont participé à... ils ont fait beaucoup plus d'années que moi, mais moi j'ai fait une petite partie, j'aurais fait une petite partie de l'histoire de cette maison, j'en suis très fier. Ma famille a toujours été quand même ma priorité par rapport à mon travail, je pense que c'est aussi important. L'aventure familiale nous amène à Concarneau, je suis ma femme qui est mutée là-bas, j'en suis ravi. Puis une nouvelle aventure va s'ouvrir pour nous, donc c'est très chouette. Puis j'ai été ravi de faire toutes ces années à la MJC, ravi de faire toutes ces années ici aussi dans les studios d'RVM. On a vécu les anciens studios, on a vécu les travaux, on a vécu... Enfin bref, c'était parfois un peu épique.
4: Tu nous as suivis.
6: Parfois un peu épique, mais en tout cas toujours très chouette. Et puis avec des êtres humains super. C'est surtout ça que je retiendrai, moi. C'est tous les êtres humains que j'ai...
4: Est-ce que tu as des petites anecdotes
6: Ouais, j'en ai beaucoup.
4: Bah oui,
5: il va falloir refaire une émission.
6: Ouais, c'est ça. Ouais. Et j'en ai pas mal. Ouais, que dire. Je te dis, sur 650 représentations, forcément eu des trucs assez improbables. La période Covid aussi a été une période difficile avec des moments de spectacle où on arrivait le matin, on n'avait plus le droit de jouer. À 10h, on avait le droit de jouer. À 11h, on n'avait plus le droit. À 14h, j'ouvrais plus mes mails dans le doute de savoir si on avait plus le droit ou plus. Enfin, voilà, il y a eu des moments assez... Bon, on en rigole aujourd'hui, c'était pas drôle vraiment sur le moment. Des artistes aussi qui arrivent en retard, ça arrive. Moi, je me rappelle que le public était installé dans la salle, que les artistes n'étaient pas encore arrivés. Enfin, voilà, des anecdotes assez... Entre les poules sur scène, les poneys...
4: Les
6: poneys étaient plus difficiles à gérer que les poules.
4: Oui. Plus gros.
6: C'était plus compliqué. Je me rappelle un spectacle, c'était il y a longtemps, qui s'appelait Grainerie, où il balançait 20 kilos de riz cru. J'en ai retrouvé 3 ans après, j'en retrouvais encore dans les rideaux. Enfin, voilà. Et puis les têtes d'affiche, on a quand même eu des gens comme Fred Testo, Michael Jones, Cinse Emilia, il y a peu de temps, Samia Orozmann. Enfin, voilà, des grands noms, des grands noms du théâtre et du spectacle qui sont passés chez nous. Éric Logérias, Simon Fache. Enfin, il y en a eu quand même beaucoup. Et puis tout le public, quoi. Tout le public, que notamment les maternelles. Moi, mes spectacles préférés, c'était les spectacles pour les maternelles. Quand on voit des loulous de 2 ans et demi, 3 ans, venir au spectacle, venir sans trop comprendre ce qu'ils viennent faire, et quand on les regarde pendant le spectacle, on lit dans leurs yeux les émotions qui rentrent. Et ça, c'est voilà, c'est aussi des moments de vie très chouettes. Je me rappelle de certains moments où on faisait les journées sur l'estime de soi. Mm-hmm. Tu te rappelles, Sophie, de ça? Oui. Il y a eu c'était une dizaine d'années, et je me rappelle de collégiens ou de lycéens qui étaient de deux lycées qui se croisaient pas, je crois que c'était Baie et Nanteuil. Bref, c'est des lycéens qui se connaissent pas, et ils étaient arrivés au centre culturel, et il y a un piano dans le hall, il y a le piano à queue, et il y a une jeune lycéenne qui s'est mise au piano, et tous les lycéens se sont mis à chanter tous ensemble, alors qu'ils se connaissaient
4: c'est
6: pas.
4: Magique, ouais.
6: Et voilà, et on s'est retrouvés, là on était avec 3-4 adultes qui les accompagnaient, à juste se taire et à profiter de la magie de l'instant, et de se dire ok, voilà une des raisons pour lesquelles on se lève le matin et on fait ce travail. C'est juste magique, quoi. La force de la force de la culture, c'est ça. La musique, la culture, le théâtre, peu importe l'art, peu importe ce qu'on vit. Les télétons, tu y as participé aussi quand à 4 heures du matin, on est en train de travailler une chorégraphie parce qu'on a décidé de bosser toute la nuit et de présenter quelque chose le lendemain. Enfin bref, des moments, j'en emporterai plein. La plus grande fierté, c'est que je pense que pendant ces presque 20 ans, je veux pas dire je parce que j'ai rien fait tout seul, ça a été vraiment avec une équipe, on a créé des ponts entre les gens, et Dieu sait qu'on en a besoin et qu'on en aura de plus en plus besoin, et que si des êtres humains sur cette planète se tapent dessus ou se battent, c'est parce qu'il n'y a pas assez de ponts. Je sais que Crépy, il y en a un au milieu de Crépy qui est en train d'être fait là, et
4: c'est
6: toute une symbolique. Il faut créer des ponts, il faut arrêter de fabriquer des murs, il faut juste créer des ponts. On a, c'est aussi une de ce que dit le spectacle de Violaine au mois de juin. Créons des ponts, on arrêtera de se taper dessus et peut-être que ça ira mieux. Voilà.
4: Bon, en tout cas, merci Lionel pour toutes ces émissions avec Sophie et Sandy. Nous, on se retrouve le mois prochain avec Sophie, avec peut-être une autre personne, on verra bien.
6: C'est en cours d'instruction, et
4: voilà.
6: Il y aura forcément quelqu'un de très bien pour assurer la suite des événements.
4: Eh bien, on te souhaite plein de bonnes choses pour l'avenir.
6: Mais je continuerai à vous écouter.
4: Parce que
6: les ondes d'RVM iront jusqu'au bout de la pointe du Raz. Donc je serai là pour vous écouter.
4: Eh bien, au revoir, puis à bientôt.
6: À bientôt.
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3: Mystère et boule de gomme. En vertu de quel étrange phénomène nos auriculaires sont-ils doués de la parole ? Pourquoi ces trois petites phalanges, dont les élucubrations vous sont narrées chaque jour à l'antenne, sont-elles aussi bavardes ? Mystère et boule de gomme. L'expression « mystère et boule de gomme » est une interjection utilisée pour exprimer le mystère, une chose que l'on ne veut pas ou que l'on ne peut pas dévoiler. Mais aussi parfois l'incompréhension. Mystère et boule de gomme sera utilisé pour traduire une attitude perplexe face à une question à laquelle on n'a pas la réponse. L'origine de l'expression mystère et boule de gomme est tout aussi mystérieuse que l'expression elle-même. Elle a en effet donné lieu à de multiples interprétations. Son apparition remonte à la première moitié du XXe siècle. Malgré les divers rapprochements qui ont été faits avec la fameuse boule de gomme, le bonbon composé de sucre et de gomme arabique dont la forme pourrait être mise en relation avec la boule de cristal de la voyante, mais qu'à cause de son opacité, on ne peut rien y voir, ne rien lire dedans, le mystère est entier et la discussion reste ouverte au sujet de l'étymologie et du rapprochement entre l'idée de mystère et la fameuse boule de gomme. Pour quelques-uns, nous devons l'expression à l'amiénois Jules Verne, et ce serait la déformation du titre d'un de ses romans de 1879, « Les 500 millions de l'abbé Gomme ». L'expression « mystère et boule de gomme » serait donc un jeu de mots qui reprendrait, en la déformant, l'expression « mystère de l'abbé Gomme » présente dans l'ouvrage. Voilà des considérations à la gomme. La gomme est une substance glucide visqueuse collante qui exsude du tronc de certains végétaux. Il y a de nombreux types de gomme, arabique, élac, celle qui colle, le chewing-gum, celle que l'on mâche, adragante, tara, gélane et deux casses avec lesquelles on assaisonne, on texture, la gomme des pneus et la gomme avec laquelle on efface, on supprime, on fait disparaître écriture et dessin, en les reléguant en petites boulettes au domaine des mystères. Une dernière source, des plus mystérieuses pour rester dans le thème, ferait remonter l'expression au début du XXe siècle aussi. Elle apparaît en toutes lettres dans un ouvrage de Jean-François Noël, propos d'un colérique datant de 1921. On peut lire « Nous voyons déjà la Joconde sourire à travers la réclame d'un coffre-fort mystère et boule de gomme. » Ou bien l'expression est née de la marque d'un coffre-fort dénommé « mystère et boule de gomme », comme le laisse suggérer cet extrait, mais aucune source fiable ne nous permet de le vérifier. Ou bien la réclame en question a simplement récupéré une expression alors en vogue. « Mystère et boule de gomme ». Une autre. Celle-là, je la trouve particulièrement à la gomme. À la gomme, reportez-vous à la chronique 252 « Mon petit doigt m'a dit, toujours disponible à la réécoute sur le site de RVMFM. Et voilà que mon auriculaire gauche sort de ma poche pour avancer une dernière explication que je réfute immédiatement en la classant au rayon des calembours pourris. Mystère et boule de gomme n'a rien à voir avec la moitié d'un stère d'acacia du Sénégal dont l'exsudation formerait des boulettes. De mystère à boule de gomme. Non mais des fois. Promis, je recommencerai plus. À la revoyure.

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0: à la découverte de l'École de théâtre du Nord. Il existe en France 12 écoles qui forment les futurs comédiens et comédiennes, metteurs et metteuses en scène, ainsi que les futurs dramaturges. Il n'y en a qu'une au nord de Paris, et c'est celle de Lille, qui a, parmi ses financeurs, la région Hauts-de-France et la DRAC. Cette école a été créée il y a une vingtaine d'années et a vu 112 élèves devenir les grands professionnels du théâtre d'aujourd'hui. L'École du Nord est sous la direction artistique de David Bobet, qui a entre ses mains les orientations et créations du théâtre du Nord. Il est secondé par la sous-directrice Blandine Dujardin. Aujourd'hui, c'est Tiffany Dugautier, directrice des études, qui nous reçoit.
1: L'École du Nord, donc, c'est une école supérieure d'art dramatique. Elle fait un concours, un recrutement tous les 3 ans. Il n'y a qu'une seule promotion en cours, avec en ce moment donc, le studio 8 qui est composé de 19 élèves. L'École du Nord, donc, sa vocation est de former les interprètes et les metteurs et metteuses en scène de demain dans un théâtre contemporain et assez exigeant. En ce sens que, donc, comme je vous l'ai dit, il y a 19 places et pour le dernier concours, par exemple, au total, on a reçu quasiment 1900 candidatures.
2: Ouais. C'est presque inimaginable.
1: C'est inimaginable. C'est un taux de sélectivité très, très fort puisqu'on reçoit à peu près 1% des candidats-candidates qui ont la chance de suivre cette formation. Dans ces écoles supérieures d'art dramatique, les élèves suivent un double cursus, c'est-à-dire que d'une part, ils vont recevoir un diplôme délivré par le ministère de la Culture qui s'appelle le DNSPC, Diplôme National de la Pratique du Comédien. Et d'autre part, les interprètes reçoivent la licence d'études théâtrales de l'Université de Lille. Je vous explique tout ça.

0: qu'effectivement, il devienne le théâtre de demain. Comment vous vous y prenez pour que leur langage soit bien celui de notre monde dans les années à venir ?
1: Grande question, là aussi, sur laquelle qui nous traverse en permanence. D'abord au niveau des recrutements, c'est-à-dire que on a à cœur d'avoir des promotions qui ressemblent à la France d'aujourd'hui, c'est-à-dire qui soient paritaires, qui soient diversifiées et qui représentatives de parcours les plus différents possibles. Donc déjà, c'est vraiment déjà dans leur parcours, chacun et chacune vont apporter quelque chose de spécifique dans la promotion et dans le groupe qu'ils et elles sont pendant 3 ans. Après, dans les artistes qu'on va inviter, de même, on va essayer de leur faire apercevoir le monde artistique théâtral et même un peu plus large, puisqu'ils vont avoir, ils vont rencontrer le chorégraphe Boris Charmatz, par exemple, ou des circassiens avec le collectif XY, etc. Et donc, c'est leur donner accès à la diversité la plus large possible des esthétiques et des écritures théâtrales.
0: Actuelles. Nous allons maintenant rencontrer 3 des 19 jeunes étudiants. Marie Le Guélec, Luna Agiriat et Takumi De Valette. Vous êtes à mi-parcours de votre formation, là.
2: Oui.
3: C'est ça.
0: Et vous avez quelle impression de cette année et demie passée à travailler ?
3: Ça passe très très vite. Je ne pensais pas que ça allait passer aussi vite. Donc en fait, l'école, elle fonctionne à travers des stages. Donc on peut avoir des cours réguliers, comme par exemple les vendredis après-midi. Là, on sort d'un cours d'anglais, soit I speak English. Et après, on a des stages intensifs de... ça peut durer quelques semaines à un mois. Donc là, actuellement, on travaille sur une pièce de Vedokin, L'éveil du printemps, avec Armel Roussel. Et vu qu'on enchaîne beaucoup de stages, ça se passe très très vite. Et sinon, sur un an et demi... je trouve que c'est assez intéressant de voir comment un groupe de... Donc on est 15 comédiens avec 4 metteurs en scène en plus à côté, en parallèle dans la formation. Comment le groupe évolue et comment nous on évolue individuellement. Parce que ça change énormément à travers les stages, à travers les metteurs en scène qu'on a. Parce que c'est des pratiques très différentes à chaque fois. J'ai l'impression après personnellement d'autant grandir en tant que comédienne mais que humaine. Surtout l'école elle est portée sur des questions politiques. Comment on peut faire du théâtre aujourd'hui, qu'est-ce qu'on a envie de dire, qu'est-ce qu'on a envie de dire, ben, on est quand même des jeunes, ça va de 20 à 30 ans, quelle place on a envie que le théâtre prenne dans la société. Et forcément, surtout avec tout ce qui se passe de plus en plus, on évolue vachement les uns et les autres, mais c'est assez chouette de voir ça.
4: Ce qui est super, c'est qu'en plus on est chacun arrivé avec notre petit sac à dos de, on va dire, une palette en tant qu'acteur, mais très différente des uns et des autres, parce qu'on voilà, on vient pas des mêmes formations. Et donc il y en a où ça peut être notre zone de confort, ce qui est bien parce que justement on s'éclate et on s'épanouit. Mais d'autres aussi qui peuvent nous faire plus peur ou qui sont un peu plus qui nous paraissent un peu plus compliqués ou inconnus, et ils sont tout autant intéressants. Parce que ça permet justement d'agrandir cette palette-là et de sortir donc de l'école du Nord avec beaucoup plus de matériaux, beaucoup plus d'outils et de bagages. Ouais.
2: Je suis arrivé dans cette école avec une certaine vision du théâtre aussi, une manière de faire que j'avais appris dans mon école ou par les spectacles que j'ai vus. Et ce que je trouve super dans cette école, dans les 1 an et demi qu'on a passé ici, c'est vraiment la diversité des stages qu'on a, des metteurs en scène et du coup de vision de théâtre et de théâtralité. On peut passer d'une théâtralité comme avec Julie Deliquet, qui va être quelque chose de très proche du réel, quelque chose de très politique, et où on a travaillé avec elle sur le fait, sur l'établi. C'était de qui déjà exactement, vous savez, non, je ne sais plus.
0: Linhart.
2: Voilà, exactement. Robert Linhart, merci. Robert Linhart. Et du coup, on a travaillé autour de cet auteur-là, par exemple, et du coup, une façon très politique d'aborder le théâtre aussi. Et, du réel aussi, en fait, de prendre quelque chose de réel qui s'est vraiment passé, ou de travailler avec Marlène Saldana, par exemple, qui est beaucoup plus quelque chose d'assez déjanté, on va dire, dans son univers, et qui va nous déplacer. Et ça permet vraiment d'élargir, pour moi, ma vision du théâtre, de ce que je pensais être, et en fait, de me dire que je peux être beaucoup plus, et aussi de voir aussi les autres étudiants de ma classe, voir élargir leur palette de

0: jeu, comme disait Luna, et de voir qu'on garde toujours nos univers, mais c'est comme si on les mettait aussi au service d'autres univers qui sont propres à ces metteurs en scène. Et ça, je trouve que c'est la force de cette école, c'est aussi s'adapter à un regard, à une vision du théâtre. Et ça nous permet vraiment de s'élargir, quoi.
1: Je trouve aussi que notre groupe marche très bien parce que chacun a pas sa spécificité, parce que ça serait voir comme des produits, mais on existe en tant qu'individu, en tant qu'artiste, de manière très différente, et on a des théâtralités très différentes dans le groupe. Et de voir que chaque outil va... On va pas, comment dire, devenir homogène et... avec tous les stages qu'on a, devenir les mêmes personnes. Et de voir qu'on a des racines communes et à quel point ça peut faire sortir des artistes très différents. Et ça, je trouve que dans cette école, cet accent, il est... en tout cas, on nous pousse à devenir qui on doit être en termes d'artiste.
2: Cette 8e promotion à des parrains ou marraines qui sont chargés du parcours de formation. Parmi eux, nous avons rencontré Marlène Saldana, spécialisée dans le jeu d'acteur. Cette interprète leur a fait créer une pièce intitulée « 15 Trump en colère, se noyant dans leur propre merde ». Une pièce complètement déjantée, explosive, qui a permis à ces jeunes comédiens de sortir définitivement de leurs réserves. Marlène Saldana, vous êtes en partie responsable de ce qu'on a vu.
3: Je suis complètement responsable même.
2: Alors comment est venue cette idée de texte autour de Trump et surtout la trame que vous avez prise au départ?
3: Alors moi ça faisait assez longtemps que je voulais travailler sur les 12 hommes en colère avec un groupe de jeunes acteurs, parce que j'adore cette pièce, le huis clos, la justice, les gros caractères, c'est vraiment une pièce, c'est du théâtre psychologique américain, je trouve ça assez cool à travailler en école, on ne le travaille jamais en fait ce théâtre-là et je trouve ça dommage parce que c'est... Pour des acteurs, c'est hyper formateur et jouissif. Et ensuite, avec Jonathan Drillet, donc mon acolyte, on écrit beaucoup sur l'actualité, on va dire. Et puis, il y a eu, on s'est dit, tiens, et si on travaillait sur Trump? On avait lu un article qui disait que l'électeur MAGA, par excellence, donc MAGA, Make America Great Again, c'était le juré 10 des 12 hommes en colère. Et on s'est dit, parfait, travaillons là-dessus. Et puis, voilà. Et puis, on a commencé à travailler... que la pièce, et puis après on s'est dit allez maintenant on travaille sur Trump, et puis on a commencé à mélanger et que c'était finalement des Trumps qui essayent de jouer les 12 hommes en colère mais qui n'y arrivent pas parce qu'ils sont débordés par leur propre ego et puissance et qu'ils ne perdent pas une occasion pour passer un amendement et dire des saloperies. Donc ils n'arrivent pas à jouer la pièce.
2: C'est-à-dire que ce n'est pas quelque chose de figé, qui est pris et qu'on interprète. En fait, c'est une pièce en mouvement.
3: Oui, on va dire qu'il y a une trame, un squelette. C'est-à-dire qu'ils savent, il y a une scène après l'autre, mais les scènes à l'intérieur d'elles-mêmes, sauf, ils jouent, on va dire, les 4 premières pages des 12 hommes en colère. Mais ensuite, c'est vraiment leurs mots et de l'improvisation, beaucoup, beaucoup. Parce qu'en fait, comme ils sont 15, si on voulait vraiment écrire cette pièce mot à mot et la travailler vraiment dans les règles de l'art, ça prendrait 8 mois, quoi. C'est-à-dire que c'est pas possible. Donc, l'idée, c'est plutôt de leur donner les clés pour qu'ils soient libres à l'intérieur de la pièce, d'improviser tout en gardant une ligne super claire de leur personnage. Qu'est-ce qu'il doit dire, ce personnage-là? C'est quoi son rôle dans la pièce?
2: Donc, ça veut dire que de leur part, ils ne sont pas seulement interprètes et acteurs, ils sont aussi producteurs d'une pensée.
3: Absolument, mais après, c'est une sorte de théâtre qui est quand même, enfin, une manière de travailler le théâtre qui est très répandue aujourd'hui. C'est aussi pour ça qu'en tant que marraine de la promotion et intervenante, pour moi, c'était hyper important de leur donner ce goût-là. Et en fait, moi, je leur dis très souvent que c'est comme du sport. C'est-à-dire, il faut qu'ils se musclent. Et l'imaginaire et leur virtuosité d'acteur pour pouvoir travailler comme ça, parce qu'aujourd'hui il y a la moitié des metteurs en scène qui travaillent comme ça, avec l'écriture de plateau ça s'appelle, et vraiment s'ils savent pas faire ça, et c'est un truc en moins pour la vie professionnelle plus tard, tout simplement.
2: Et pour clore nos rencontres, voici un petit air du spectacle complètement hystérisé et hilarant que les spectateurs du Théâtre du Nord ont pu découvrir.
4: Vous voulez pas dire qu'il est véritablement me tuer, n'est-ce pas? Oh putain, merde, les votes sont truqués! Je redemande un nouveau vote!
2: C'était À la découverte de l'école de théâtre du Nord, un reportage de Francine Augéret pour Radio Boomerang.
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7: Tiens, on a découpé une femme en morceaux rue de la bienséance à deux pas du château. On trouva ce matin une malle d'osier renfermant les morceaux de Pélagie Rosier. Une ancienne danseuse des folies bergères, premier prix de beauté et de danse légère. Elle avait 60 ans.

0: Le monstre avait coupé la dame savamment et rangé les morceaux avec discernement. Dans l'ordre énuméré par l'ordre des docteurs, avec les pieds en bas. Arrêtez, quelle horreur! On dit que l'on s'agite en milieu informé, que la population ne doit pas s'alarmer.
1: Je vais aller voir ça, le mystère m'enchante, puis je prendrai mon train.
0: Il va en permanence.
1: Au revoir à lundi.
0: Prenez votre bagage.
1: Au revoir mes amis.
0: Et faites bon voyage. Dieu que ce crime est laid, quel assassin ça.

Madame, monsieur, bonjour, ravi de vous retrouver. Voici votre Crépy Info Radio de ce mercredi 27 mai. À Crépy en Valois, les idées de sortie pour toute la famille ne manquent pas. Alors découvrez ce qui vous attend cette semaine dans le cadre de son événement Rime de rien autour de la poésie. La médiathèque à Crépy organise une séance de dédicace avec Jean-Michel Palacios. Vous souhaitez le rencontrer et découvrir son recueil « Mes poésies de vie ». Rendez-vous ce samedi 30 mai. L'auteur sera présent toute la journée à la médiathèque et vous aurez la possibilité d'acheter son ouvrage sur place. Mercredi 27 mai, ce mercredi à 14h30, la médiathèque propose également aux jeunes de 7 à 11 ans d'apprendre à écrire un calligramme lors de son atelier créatif. Inscription gratuite, 03 44 87 92 53. Vous pouvez également vous inscrire sur le site de la médiathèque. Faites vite, c'est aujourd'hui à 14h30. Dans le cadre de la semaine de l'eau, la communauté de communes du Pays de Valois organise une conférence gratuite intitulée « Changer de regard sur l'eau », une conférence animée par Charlène Descollonges, hydrologue. La conférence se poursuivra par une session questions-réponses et un verre de l'amitié. Le sujet vous intéresse, rendez-vous ce vendredi 29 mai à 18h30, c'est au centre culturel MJC. Et pour y assister, pensez à vous inscrire, c'est gratuit. Inscription sur la billetterie en ligne de la communauté de communes du pays de Valois. En partenariat avec la MJC Centre Social et dans le cadre de l'événement Rime de Rien, la médiathèque vous attend mercredi prochain le 3 juin à 17h pour faire découvrir des histoires en poésie aux enfants dès l'âge de 4 ans avec une heure du conte spéciale. Accès libre, vous êtes attendus nombreux mercredi prochain à 17h. Toujours à la médiathèque, ne manquez pas le coin des bouquineurs qui vous est proposé ce samedi à 10h, venez partager un moment convivial en discutant de vos lectures ou trouver de nouvelles idées. Accès libre, le club des lectures est réservé aux 18 ans et plus, donc ce samedi à 10h. La communauté de communes du Pays de Valois vous propose une immersion dans un passé royal oublié lors de la conférence Le quartier royal de Béthisy, trois châteaux, cinq guerres et 20 rois. Animé par Nicolas Bilot d'Aquilon, vous découvrirez l'histoire de Béthisy-Saint-Pierre. Pour participer, inscrivez-vous sur paysdevalois-culture.fr. L'entrée est à 8 euros, tarif réduit 5 euros. Rendez-vous ce samedi le 30 mai à 10h30. C'est à la passe à Crépy. Vous aimez créer, vous aimez dessiner, ce samedi 30 mai à 14h, venez illustrer en pop-up un poème lors de l'atelier créatif de la médiathèque. Tout cela vous est proposé dans le cadre de l'événement Rime de rien. Pour participer, inscrivez-vous gratuitement, vous appelez le 03 44 87 92 53. Inscription possible également sur le site de la médiathèque de Crépy, un atelier accessible dès l'âge de 12 ans. La chronique Crépy Info Radio, c'est aussi des astuces et des conseils pratiques. Notez que la ville de Crépy recrute, plusieurs postes sont à pourvoir. Un assistant urbaniste, instructeur du droit des sols, un agent polyvalent au service scolaire et propreté des locaux, un directeur de structure périscolaire et extrascolaire, un gestionnaire pour les marchés publics et un agent de police municipale pour la brigade de jour. Vous pensez être celui ou celle que la ville recherche, vous adressez votre CV, votre lettre de motivation à l'aide du formulaire de contact que vous pouvez trouver sur le www.crépyenvalois.fr, rubrique La ville recrute. Attention, vous devez avoir déposé votre candidature avant le 3 juin 2026 pour découvrir les offres plus en détail. Rendez-vous sur le site de la ville.
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Retrouvez aussi toute l'actualité et les événements de la ville de Crépy en Valois sur Facebook, sur X, Instagram, LinkedIn, YouTube, sur le site internet www.crépyenvalois.fr et chaque mercredi sur RVM avec votre Crépy Info Radio. Les gardes, pour connaître la pharmacie de garde la plus proche, vous appelez le 3237 ou rendez-vous sur le www.3237.fr. Et concernant le service médical de garde, vous composez le 15 qui vous orientera.

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1: Cuisine sans souci. Simple et facile à faire. Le farceau à Véronais.
2: Ah oui, ça c'est très connu.
1: Voilà. Ce sont des recettes souvent à base de légumes du potager. Bio si on peut. Cuisine sans souci.
3: Bonjour Hervé.
1: Bonjour Cécile.
3: Alors Hervé, qu'est-ce qu'on va faire de bon aujourd'hui ?
1: Eh bien des petits flans de poire au miel.
3: Ah ça, ça me tente bien ça. Donc bah, je t'écoute pour les ingrédients.
1: Deux poires, donc ce qu'on veut, hein, passe crassane, conférence, voilà. 6 œufs, 15 morceaux de sucre, 60 g de sucre semoule, 10 cuillères à soupe de fécule de pomme de terre, fécule de maïs, hein, un bâton de cannelle, 50 centilitres de lait, 60 g de miel, une cuillère à café rase de cannelle en poudre, et un filet de citron.
3: De citron jaune.
1: Citron jaune.
3: Ok.
1: On va commencer par mettre les morceaux de sucre et 2 cuillères à soupe d'eau dans une casserole.
3: Ça, ça sent le caramel, ça.
1: Voilà, on place sur le feu doux pour obtenir un caramel.
3: Et voilà.
1: Et le caramel qu'on a, on va le verser dans les petits moules, dans 6 petits moules. On va tourner dans tous les sens pour répartir le caramel. Ça va ?
3: Jusque-là, ça va.
1: On va préchauffer le four 6-7.
3: Thermostat 6-7, c'est à peu près 200 degrés.
1: Ouais.
3: Entre 180 et 200.
1: Voilà. On va peler les poires et les couper en petits quartiers. On retire le cœur, évidemment, et on coupe les quartiers en tout petits dés. On va réserver quelques dés de poire et on va les citronner pour pas qu'ils noircissent. On va placer les autres dans un bol du mixeur, on ajoute le miel et on mixe le tout.
3: Ok.
1: On va verser le lait et le bâton de cannelle dans une casserole et on va porter à ébullition. On fouette les œufs, le sucre en poudre et on ajoute la fécule à la purée de poire dans un saladier. Au premier frémissement du lait, on va ôter le bâton de cannelle et retirer la casserole du feu.
3: Comme ça, le lait, il aura pris le goût de la cannelle, il aura infusé, c'est ça ?
1: Exactement. Donc, ce lait-là, on va le verser en filet sur la préparation en fouettant sans arrêt.
3: Parfait.
1: On va filtrer la préparation à travers une passoire directement dans les moules et les poser dans un plat au four rempli d'eau tiède, chaude. Enfin, voilà.
3: D'accord.
1: Okay ?
3: Oui, en fait, c'est au bain-marie.
1: C'est au bain-marie, en fait. Hein ?
3: Donc, il vaut mieux que l'eau elle soit déjà chaude
1: pour éviter
3: qu'il y ait un petit chaud-froid.
1: On va enfourner pour environ 35 minutes. On peut regarder aussi, comme d'habitude. Hein.
3: On met la petite lame d'un couteau.
1: Voilà. On sort les moules du four et on laisse tiédir. On démoule les flans et on les décore avec les dés de poire et on saupoudre avec un peu de cannelle. Si on aime ça. C'est pas obligatoire la cannelle. Hein.
3: Non, on peut remplacer par de la vanille.
1: Voilà. Ou par rien du tout.
3: Ou rien. Oui, c'est vrai. Voilà. C'est vrai.
1: Si on n'aime pas la cannelle.
3: Oui, ben on n'en met pas, évidemment.
1: Et voilà.
3: Donc vous pouvez retrouver cette recette en podcast sur notre site RVM93.7. N'oubliez pas, vous pouvez participer à cette émission pour se faire un numéro de téléphone, le 03 44 59 30 30 et une adresse mail rvm@rvmfm.com. Alors,
1: bon appétit
3: bien sûr.
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0: 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Les foulées de Boissy-Frénois reviennent le dimanche 7 juin pour une 8e édition. Les inscriptions sont ouvertes. Alors au programme cette année, des courses de 5, 10, 15 et 20 km, un canicross de 5 km et une marche de 8,5 km. Les récompensés seront les 3 premiers de chaque épreuve, la première féminine de chaque course, le club le plus représenté et une médaille sera offerte à tous les participants. Le départ et l'arrivée s'effectueront au stade de Boissy-Frénois. Alors pour plus de renseignements, allez faire un tour sur la page Facebook ami/Boissy-Frénois.
1: Jusqu'au 14 juin, le musée Alexandre Dumas à Villers-Cotterêts présente une exposition retraçant la vie de Jeannine Dumas. La cadette d'Alexandre Dumas, fils, n'a pas suivi les traces de son père dans l'écriture. Sa vie n'en a pas été moins riche, comme vous le découvrirez dans cette exposition. Mobilisée dès le 2 août 1914, Jeannine Dumas fut infirmière-major de la Société française de secours aux blessés militaire. Elle sera ensuite décorée de la Légion d'honneur pour son engagement pendant le conflit. Elle se battra également tout au long de sa vie pour la préservation de la mémoire de ses ancêtres en participant notamment à la création du musée Alexandre Dumas. Le musée Alexandre Dumas, il est situé à Villers-Cotterêts, 24 rue des Moustiers. Exposition sur Jeannine Dumas, donc à voir jusqu'au 14 juin. 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
8: Je suis aujourd'hui au cloître Sainte-Corneille à Compiègne et c'est le premier salon du polar ce week-end qui est organisé par Bernard Marc, docteur Bernard Marc, c'est bien ça. Pourquoi ce salon du polar ?
9: Le salon du polar, c'est arrivé par le fait qu'en écrivant des livres, on propose, on rencontre dans des salons du livre différents auteurs et l'idée m'est venue que ces auteurs auraient peut-être une très bonne idée de venir à Compiègne avec une idée particulière qui était, comme je suis un professionnel mis à l'écriture et non pas un écrivain pur, d'assembler des écrivains purs, de romans policiers et des professionnels qui sont passés à l'écriture, ce qui a donné toutes les conférences qu'on a eues ce week-end, et de réunir là le juge Gilberti, le Clarisse Serre, la pénaliste, la procureure, David Sénat, avocat général, mais aussi des purs du roman policier qui sont là, Jean-Christophe Porte, Valérie Valex, Romain Slocombe, pour ne citer que, et qui mêlent leur façon d'écrire, leurs expériences et leurs envies de discuter, de rencontrer d'autres auteurs et évidemment de rencontrer le public.
8: Pourquoi ça se passe à Compiègne ?
9: Alors ça se passe à Compiègne, j'allais dire très banalement, parce que je suis très casanier et que je suis compiénois. Je dirige l'unité médico-judiciaire de Compiègne depuis plus de 20 ans. Puis c'est là aussi où on a travaillé sur des récits et j'avais repris les archives d'un fameux docteur Paul, médecin légiste très connu à Paris, mais qui résidait à Compiègne, en tout cas dans la forêt de Compiègne, et dont une des qualités a été d'être le cofondateur du prix du Quai des Orfèvres avec Georges Chimnon, le personnage dit le docteur au 100 000 autopsies, auquel j'ai consacré des ouvrages et qui a bénéficié d'un documentaire réalisé par son arrière-petit-fils, la dernière autopsie du docteur Paul, documentaire qu'on a projeté aussi pour ceux qui venaient à ce festival Noir Impérial.
8: Vous pouvez vous présenter et me dire comment vous en êtes arrivé à écrire vous-même des polars ?
9: Alors, j'en suis arrivé à écrire des récits autour du polar, des essais.
8: Des essais en
9: commençant par de l'écriture beaucoup plus scientifique. Et j'écris d'ailleurs toujours de façon alternée un livre scientifique et un livre grand public. Et je ne désespère pas, par contre, de passer au polar. Et je crois que j'ai dans un tiroir un polar un peu historique qui se prépare. Et j'espère qu'il va pouvoir voir le jour.
8: Et que sont vos essais ?
9: Les essais sont des histoires de médecins légistes pour expliquer et raconter et mettre le lecteur dans des vraies histoires, les raconter comme je les ai vécues, comme je les ai ressenties. Des histoires terribles. Il y a l'histoire qui a donné le film La Nuit du 12. Histoire
8: que
9: j'ai.
8: Moll.
9: Et un film que j'ai doublement rencontré. D'abord parce que un beau matin ou un vilain matin, plus exactement, je suis le médecin légiste qui intervient sur la scène de crime. Et que plus tard, comme je suis sollicité pour une aide technique, un support technique à un réalisateur, Dominique Moll. Je le connaissais, il avait fait des films absolument remarquables et j'étais enthousiasmé de pouvoir l'aider et on me demande des choses très techniques pour faire un mannequin représentant un corps moitié carbonisé. J'aide et puis quand même, les indications qu'on me donne, j'ai dit je veux en savoir un peu plus sur l'histoire et on me raconte que même si l'histoire par Dominique Moll se passe en Savoie, eh bien l'histoire s'est passée en fait en Seine-et-Marne. L'histoire je la connais de très près, c'est moi qui suis intervenu.
8: C'est dingue.
9: Et d'où des échanges qu'on a eu avec Dominique Moll à ce sujet, avec des histoires d'une force terrible. Et cette histoire elle est très démonstratrice à la fois des colcaises, à la fois du féminicide et dans ses essais, eh bien c'est d'essayer d'expliquer dans des histoires qu'on a connues, reconnues, passer le fait l'hiver pour expliquer des faits de société et essayer de le comprendre. J'ai toujours que le médecin légiste arrive à résoudre un certain nombre de questions. Il arrive à dire quand on est mort, qui est-ce, l'identification, où s'est passé le crime, est-ce qu'on a bougé le corps, est-ce qu'on l'a changé, comment, évidemment, c'est le rôle du médecin légiste, de quoi est-il mort ? Et puis il reste une question extrêmement importante qui est le pourquoi. Et le pourquoi, les romanciers, les essayistes, les écrivains vont essayer de travailler, d'expliquer un petit peu ces choses, comme Simenon faisait le pourquoi du crime sur des histoires que lui donnait un certain docteur Paul. Vous voyez qu'on est en chaîne. Le docteur Paul lui donnait la réalité de l'histoire et Simenon brodait, travaillait sur le pourquoi qui est quand même la question essentielle.
8: Vous Pourquoi devient-on médecin légiste ?
9: Alors au départ, en ce qui me concerne, une série de chances, de possibilités d'arriver comme interne au moment des premières empreintes génétiques, de la première unité médico-judiciaire, une nouvelle spécialité, et puis là rencontrer des problématiques extraordinaires, des problématiques de toxicologie, des problématiques aussi de violence, de rencontrer des victimes, de s'apercevoir qu'il y a des récits derrière ces victimes. Il n'y a pas simplement des constatations, et d'aller de plus en plus vers l'humain, et la médecine légale est finalement une médecine très riche, une médecine qui nous dit beaucoup de l'humanité, de l'humain, et qui chaque jour nous apporte des éléments, que ce soit dans le constat, mais aussi dans la prévention. Le dernier ouvrage paru est un ouvrage qui s'appelle « Violence, guide de prévention, guide de prise en charge des victimes », parce que c'est important de savoir quoi faire devant une situation qu'on peut rencontrer au quotidien, qu'on soit citoyen, qu'on soit intervenant dans différents métiers, avant que malheureusement le constatant soit le médecin légiste, c'est-à-dire à l'étape ultime.
8: Et quelle formation on suit ?
9: Alors, pour être médecin légiste, à l'heure actuelle, c'est un internat, une formation post-doctorale, et qui maintenant devient quelque chose de solide et de sérieux, et avec maintenant beaucoup d'unités médico-judiciaires en France, presque une centaine. Et je suis très heureux d'avoir été de la première... Et de voir qu'aujourd'hui, en fin de carrière quand même, eh bien derrière, il y a de la possibilité, il y a de la relève et des médecins qui sont de plus en plus concernés par ces problématiques.
8: Et comment passe-t-on de l'exercice donc, de cette fonction de médecin légiste à l'écriture ?
9: Alors, le médecin légiste est quelqu'un qui a l'habitude de la plume et l'habitude de l'oralité des débats, puisque le médecin légiste est aussi celui qui intervient devant des cours d'assises, devant des cours criminels. Le médecin légiste est un médecin qui rédige beaucoup. On rédige des rapports, on a cette habitude, on lit énormément de procédures, d'éléments. Et bien, après, c'est une facilité qu'on peut avoir. J'ai eu la chance de faire un double doctorat avec un doctorat d'histoire. J'ai fait de l'histoire des sciences et de l'histoire contemporaine sur le service de santé pendant la Grande Guerre. L'historien aime bien écrire, aime bien poser les choses. Et j'essaie de vulgariser, c'est-à-dire de donner un récit qui soit le plus vrai possible, mais accessible.
8: Oui, compréhensible pour n'importe
9: quel lecteur. Mais réel, pas déformé, sans rentrer dans le gore ou le détail inutile ou la plaisanterie déplacée. Parce que c'est important de dire les choses, mais de les rendre accessibles.
8: Et vous avez éventuellement donc envie d'écrire des polars, c'est ça ?
9: Alors, je viens de dévoiler un peu que j'ai un double cursus qui est d'historien et de médecin légiste. Vous imaginez bien que les deux peuvent arriver à se conjuguer. Vous n'entrerez pas dans l'intimité de mon fond de tiroir.
8: Non,
9: mais
8: je ne sais pas ce que j'y trouverai.
9: Eh bien, peut-être un synopsis qui est pas mal avancé sur une histoire un peu tordue et un peu historique à la fois.
8: Vous avez choisi les auteurs comment, en fait, pour ce premier salon du polar à Compiègne ?
9: Eh bien, ça a été le hasard des rencontres à des salons. Alors d'abord, des hasards des rencontres professionnelles où j'ai rencontré et travaillé avec un certain nombre d'entre eux, passé à l'écriture. Rémi Borel, par exemple, qui était un brigade des mineurs. Clarisse Serre, avec qui je travaille aussi, l'avocate pénaliste. Des magistrats avec qui j'ai collaboré professionnellement. Certains avec qui je collabore encore professionnellement, qui sont passés à l'écriture. Et puis, dans les différents salons et différentes rencontres, des écrivains avec qui on s'est lié d'amitié, de sympathie, d'intérêt. Et quand j'ai envoyé un petit message en disant « Est-ce que tu veux venir ? Est-ce que ça te ferait plaisir ?» Ils ont dit oui. Et ça a été fantastique. Et là, on a pu réunir plus de 35 auteurs. Et c'est un vrai beau succès.
8: Et le salon a trouvé son public à Compiègne ?
9: Alors, le salon a trouvé son public. Aujourd'hui, il fait gris. Et il y a quand même du monde. Et nous vendons. Et les gens sont nombreux dans les salles de conférences. Il y a à l'heure actuelle à la fois... Et un film, un documentaire qui passe et une causerie qui est enregistrée avec à la fois du public.
8: Est-ce qu'il y a beaucoup de lecteurs de polar à Compiègne ? Et dans les environs, on peut imaginer peut-être que oui, mais il y a aussi des gens qui sont curieux tout simplement et qui vont vers cette littérature-là.
9: Alors il y a de la curiosité, puis dans les différents genres qui étaient présents, il y avait de quoi lire pour tout type de lecteurs, et on a voulu cette variété. Des gens qui recherchaient des essais, des gens qui recherchaient de la pure fiction, des gens qui recherchaient du roman historique, et aussi des gens passionnés par le dessin. Il y avait un dessinateur remarquable, Pascal Bresson, qui nous a fait l'affiche de ce festival, et des auteurs jeunesse, parce qu'il y a du polar jeunesse et du polar pour les adolescents, remarquablement représenté. Et donc, tous les genres étaient là. Bref, une symbiose qui s'est faite avec assez grande facilité.
8: Pour finir, un mot sur le livre que vous avez sur les genoux, Médecin légiste pour les morts et les vivants.
9: Ce sont des récits avec des histoires d'une grande force qui peut rappeler à certains des histoires tout à fait réelles. Il y a notamment la fin de l'histoire angélique qui malheureusement se termine par un féminicide et le suicide de l'auteur et qui va révéler que cet auteur a été en fait un tueur en série, ce fameux Colquhèse d'Angélique qui est aussi à la base du fichier national des empreintes génétiques par l'obstination de la famille, par sa lutte pour avoir ça, et bien d'autres histoires que je raconte et qui sont frappantes et qui illustrent d'une certaine façon l'effet de société que l'on connaît et sur lequel le légiste peut donner son éclairage.
8: Qu'est-ce qu'on est en train de regarder là ?
9: On est en train de regarder la mallette d'autopsie du docteur Paul. Le docteur Paul, c'est un personnage qu'on fête doublement. C'est un grand médecin légiste qui vivait à Vieux-Moulins, mais qui est surtout le fondateur de l'IML de Paris, l'ami de Georges Simenon, le fondateur du prix du Quai des Orfèvres. Et aujourd'hui, on en fait à la fois des ouvrages qui ont été écrits sur lui, et puis ici, on a le documentaire sur la dernière autopsie du docteur Paul réalisée. Et pour l'illustrer encore un peu mieux, eh bien, on a apporté sa trousse à autopsie avec des instruments qui sont tout à fait étrange, mais on a essayé de mettre dans le concret ici sa gamme de scalpel, sa pierre à aiguiser, son costotome.
8: C'est la vraie mallette du docteur Paul.
9: C'est la vraie mallette du docteur Paul. Regardez, elle est même indiquée. Boîte d'autopsie, composition du docteur Paul pour en donner toute la vérité. Vous voyez qu'on a des choses absolument extraordinaires. Ici, on n'est que dans le vrai, avec des vrais légistes, des vrais magistrats, des vrais policiers, des auteurs de romans. Bref, on a mêlé tout le monde pour que ce soit et des vrais lecteurs et des vraies lectrices qui sont là pour donner une vraie animation.
8: Très bien, je vous remercie beaucoup Bernard Marc. Et puis, il y aura peut-être une deuxième édition de ce Salon du Polar à Compiègne, puisque ça a eu du succès.
9: Eh bien, nous l'espérons fortement. Les échos que nous avons sont assez favorables. En tout cas, les auteurs et le public en redemandent. Et donc, on est prêt pour recommencer en mai prochain.
8: Et en plus, dans un super cadre. Merci beaucoup.
9: Merci à vous.
8: C'était Anne-Laure pour RVM. J'étais avec Bernard Marc, qui est médecin légiste et écrivain également. Il a organisé le premier salon du polar au cloître Sainte-Corneille de Compiègne. À bientôt sur RVM, la radio qui vous écoute.
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Madame, monsieur, bonjour, ravi de vous retrouver. Voici votre Crépy Info Radio de ce mercredi 27 mai. À Crépy en Valois, les idées de sortie pour toute la famille ne manquent pas. Alors découvrez ce qui vous attend cette semaine dans le cadre de son événement Rime de rien autour de la poésie. La médiathèque à Crépy organise une séance de dédicace avec Jean-Michel Palacios. Vous souhaitez le rencontrer et découvrir son recueil « Mes poésies de vie ». Rendez-vous ce samedi 30 mai. L'auteur sera présent toute la journée à la médiathèque et vous aurez la possibilité d'acheter son ouvrage sur place. Mercredi 27 mai, ce mercredi à 14h30, la médiathèque propose également aux jeunes de 7 à 11 ans d'apprendre à écrire un calligramme lors de son atelier créatif. Inscription gratuite, 03 44 87 92 53. Vous pouvez également vous inscrire sur le site de la médiathèque. Faites vite, c'est aujourd'hui à 14h30. Dans le cadre de la semaine de l'eau, la communauté de communes du Pays de Valois organise une conférence gratuite intitulée « Changer de regard sur l'eau », une conférence animée par Charlène Descollonges, hydrologue. La conférence se poursuivra par une session questions-réponses et un verre de l'amitié. Le sujet vous intéresse, rendez-vous ce vendredi 29 mai à 18h30, c'est au centre culturel MJC. Et pour y assister, pensez à vous inscrire, c'est gratuit. Inscription sur la billetterie en ligne de la communauté de communes du pays de Valois. En partenariat avec la MJC Centre Social et dans le cadre de l'événement Rime de Rien, la médiathèque vous attend mercredi prochain le 3 juin à 17h pour faire découvrir des histoires en poésie aux enfants dès l'âge de 4 ans avec une heure du conte spéciale. Accès libre, vous êtes attendus nombreux mercredi prochain à 17h. Toujours à la médiathèque, ne manquez pas le coin des bouquineurs qui vous est proposé ce samedi à 10h, venez partager un moment convivial en discutant de vos lectures ou trouver de nouvelles idées. Accès libre, le club des lectures est réservé aux 18 ans et plus, donc ce samedi à 10h. La communauté de communes du Pays de Valois vous propose une immersion dans un passé royal oublié lors de la conférence Le quartier royal de Béthisy, trois châteaux, cinq guerres et 20 rois. Animée par Nicolas Bilot d'Aquilon, vous découvrirez l'histoire de Béthisy-Saint-Pierre. Pour participer, inscrivez-vous sur paysdevalois-culture.fr. L'entrée est à 8 euros, tarif réduit 5 euros. Rendez-vous ce samedi le 30 mai à 10h30. C'est à la passe à Crépy. Vous aimez créer, vous aimez dessiner, ce samedi 30 mai à 14h, venez illustrer en pop-up un poème lors de l'atelier créatif de la médiathèque. Tout cela vous est proposé dans le cadre de l'événement Rime de rien. Pour participer, inscrivez-vous gratuitement, vous appelez le 03 44 87 92 53. Inscription possible également sur le site de la médiathèque de Crépy, un atelier accessible dès l'âge de 12 ans. La chronique Crépy Info Radio, c'est aussi des astuces et des conseils pratiques. Notez que la ville de Crépy recrute, plusieurs postes sont à pourvoir. Un assistant urbaniste, instructeur du droit des sols, un agent polyvalent au service scolaire et propreté des locaux, un directeur de structure périscolaire et extrascolaire, un gestionnaire pour les marchés publics et un agent de police municipale pour la brigade de jour. Vous pensez être celui ou celle que la ville recherche, vous adressez votre CV, votre lettre de motivation à l'aide du formulaire de contact que vous pouvez trouver sur le www.crépyenvalois.fr, rubrique La ville recrute. Attention, vous devez avoir déposé votre candidature avant le 3 juin 2026 pour découvrir les offres plus en détail. Rendez-vous sur le site de la ville.
Pour suivre l'actualité de la ville de Crépy en temps réel, recevoir des alertes push sur votre mobile ou votre tablette, téléchargez l'application mobile Crépy en Valois sur Google Play Store ou App Store. Retrouvez aussi toute l'actualité et les événements de la ville de Crépy en Valois sur Facebook, sur X, Instagram, LinkedIn, YouTube, sur le site internet www.crépyenvalois.fr et chaque mercredi sur RVM avec votre Crépy Info Radio. 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Et concernant le service médical de garde, vous composez le 15 qui vous orientera.

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1: Bienvenue dans les Hauts-de-France. Voici un reportage réalisé par une radio associative de la région.
2: Les villages troglodytiques de France sont un mode d'habitat très ancien que l'on trouve dans différentes régions françaises. Mais savez-vous que l'on peut en observer ici, dans les Hauts-de-France, et que à Gouvieux, proche de Chantilly, certaines sont même encore habitées. Lieu creusé dans les falaises calcaires, toutes proches des anciennes carrières de pierre, je vous propose de découvrir leur histoire, témoin d'un mode de vie de l'époque. Rencontre avec Frédéric Gondron, directeur de la Société historique de Gouvieux.
3: Alors aujourd'hui, on est ici là, au quartier des Troglodytes, sur les Hauts de Gouvieux. Les maisons troglodytes sont creusées dans une falaise, et dans cette falaise, eh bien, il y a des carrières. Les carrières font à peu près ici, celles de Gouvieux, font à peu près entre 30 et 40 hectares.
2: Dans un premier temps, pour comprendre pourquoi est-ce qu'on a des maisons creusées dans la roche, est-ce qu'on peut se faire un point historique sur les carrières de pierre dont vous venez de nous parler et qui sont situées là juste à côté de nous?
3: Elles ont une particularité. Après la fin de l'exploitation des pierres, il y a des champignonnières qui se sont installées ici. Donc les premiers champignonniers ont cultivé du champignon de Paris. La production du champignon de Paris à Gouvieux était une des plus importantes en Europe. Puis après, le champignon a perdu de sa splendeur, au moins sur Gouvieux, et puis il y a eu une fin d'exploitation au milieu des années 1990.
2: Et c'est devenu quoi du coup après ?
3: Les carrières maintenant ne sont plus du tout utilisées, elles sont fermées, elles ne sont plus accessibles au public, elles sont fermées. À la différence de Saint-Maximin qui a créé autour de ses carrières un musée de la pierre, ici elles sont fermées et non accessibles.
2: Et revenons donc sur ces maisons atypiques, creusées dans la roche, qui sont donc pour situer aux auditeurs, construites dans les falaises, là où il y a les carrières dont on vient juste de parler. Est-ce qu'on arrive à les dater ces maisons? Elles ont été créées à quel moment de l'histoire?
3: C'est une question qu'on n'a pas encore élucidée, parce qu'on n'a pas de date très concrète des premiers habitants des troglodytes ici. Et on ne sait pas trop d'ailleurs qui a creusé toutes ces troglodytes. Alors les carrières ont été exploitées à partir du XVIIe siècle, de ce qu'on en sait, des traces qu'on a pu trouver. Donc est-ce que les premières troglodytes ont été creusées au moment de l'exploitation de ces premières carrières, ou est-ce qu'elles ont été creusées juste avant? On n'a pas de date.
2: Au niveau de la superficie, on va dire, elles font à peu près toute la même taille. Comment est-ce que c'est réparti?
3: Les troglodytes ne font pas la même taille. Au niveau superficie, il y a du 30 mètres carrés, il y a du plus grand. Ça va jusqu'à, je pense, à une centaine de mètres carrés. Une maison troglodyte a la particularité, c'est que les gens qui ont creusé pour en faire leurs premières habitations, ben, vous avez la surface que vous voulez. Puisque on est dans une falaise, ben, si vous voulez agrandir votre maison vers le fond de la falaise, ben, vous continuez à creuser. La seule chose qu'il vous faut, c'est des efforts, creuser la pierre, et puis à un moment donné, par contre, dans la pierre, il faut pouvoir aussi extraire l'air et puis enfin, tout ce qui va avec, parce qu'il y a quand même beaucoup d'humidité. Hein. Une troglodyte, on sait que la température reste ambiante, mais il y a quand même des problèmes d'humidité. Donc il faut évacuer et mettre tout un système en place pour évacuer tout ça. Mais la surface d'une troglodyte, finalement, c'est à la volonté de la personne qui y habite.
2: Concrètement, ces espaces creusés, c'était des habitations, stockage, c'était quoi?
3: Alors il y avait les deux, il y a eu des troglodytes qui ont servi aussi pour du stockage, mais là à Gouvieux, à la fin du 19e, avec l'apparition au moins des champignonniers, on sait que les carrières qui se creusaient dans la falaise ont abrité les champignonniers et puis encore des carriéristes qui avaient travaillé et qui habitaient ici, mais les troglodytes ont été habités.
2: Et ça se fait encore ça de construire comme ça dans la pierre à l'heure d'aujourd'hui ?
3: Alors sur Gouvieux, non, puisque là maintenant les troglodytes sont presque à 100% là, à Gouvieux, ont été rachetés par la mairie, et donc ça ne sera plus creusé, etc. Je ne sais pas, parce qu'il y a d'autres quartiers troglodytes comme ça, notamment dans la Loire. Je ne sais pas si on creuse encore ou si on fait des maisons. C'est le seul dans l'Oise, mais on est sur un secteur où il y a quand même pas mal de carrières.

0: été accueilli, un artisan céramiste, hein, Claire Fréchet. Et puis après, le projet de la mairie a été de se dire bah, pourquoi est-ce qu'on n'accueillerait pas d'autres artisans pour faire un quartier d'artisans. Et c'est comme ça que depuis une dizaine d'années, bah, plusieurs artisans se sont succédés ou continuent à travailler ici. Donc des céramistes, des bijoux, des failleux, un peu tout. Il y a eu la coutellerie aussi qui a été faite. Donc là, il y a à peu près 7-8 artisans qui travaillent là et qui font le bonheur des touristes et des marcheurs.
1: Effectivement, aujourd'hui, il s'agit d'un village à part entière. Claire Fréchet, céramiste, a été la première à s'y être installée, un endroit qu'elle apprécie beaucoup pour son histoire et pour son originalité qui l'inspire beaucoup à travers ses œuvres.
2: Alors aujourd'hui, on est à Gouvieux, on est dans un endroit en plus qui est un peu particulier. Est-ce que vous pouvez nous expliquer où se trouve votre atelier ?
3: Oui, c'est dans un village troglodyte étonnant qui se trouve sur le plateau de Creil-Saint-Maximin-Gouvieux, en fait, qui est un plateau géologique calcaire bien particulier. Il y a encore de l'autre côté les carrières de Saint-Maximin qui servent aux monuments historiques. Et ici, on est dans la partie qui se trouve sur la commune de Gouvieux, anciennement des carrières, là où on extrayait la pierre, notamment cette pierre qu'on appelle le calcaire lutétien qui a servi à construire une partie du Louvre, de Notre-Dame de Paris, puis surtout la cathédrale d'Amiens. Et donc, mon atelier se situe dans ce village qui, après avoir été des carrières où on extrayait la pierre, est devenu un village où habitaient les ouvriers des champignonnières. La champignonnière a fermé il y a une vingtaine d'années et en fait les ouvriers, qui étaient essentiellement des Portugais, travaillaient dans la champignonnière juste à côté et habitaient ici dans ces maisons qui sont des maisons très saines, qui sont exposées plein sud sur une falaise avec cette pierre très lumineuse. Et donc c'était un petit village ouvrier qui a été au fur et à mesure acheté, soit par des particuliers, soit aussi la mairie de Gouvieux a pris l'initiative de préempter quelques maisons quand les ouvriers partaient ou vendaient leurs maisons. Et j'ai été la première, il y a 13 ans, à avoir mon atelier ici. Donc je suis en location, c'est la mairie de Gouvieux qui est propriétaire et j'ai un bail commercial. Et ça fait 13 ans que je suis là. Et au bout de 6 ans, il y a eu d'autres maisons qui ont été préemptées, où il y a eu des travaux. Et donc j'ai maintenant 4 ou 5 camarades créateurs qui sont près de moi.
2: C'était un choix pour vous d'être dans un atelier aussi inspirant et aussi atypique ?
3: C'est pas un choix conscient, c'est peut-être un choix inconscient parce que finalement ça résonne extrêmement bien avec mon activité. Mais non, je cherchais un atelier au moment où on m'a parlé de cette idée farfelue des maisons troglodytes à Gouvieux dont j'avais jamais entendu parler. Et je cherchais un atelier dans la région. Et j'ai rencontré quelqu'un de la mairie qui m'a présenté l'endroit. Au début, je me disais, oh là là, mais la pierre va me tomber sur la tête, je ne vais pas rester très longtemps. Et puis, ça fait 13 ans et j'y suis extrêmement bien.
1: Vous pouvez, vous aussi, visiter ce village si vous êtes de passage dans la ville de Gouvieux. Le village troglodytique de Gouvieux, un reportage réalisé par Axel Corby pour Radio Graphite.
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6: Je suis aujourd'hui au cloître Sainte-Corneille à Compiègne et c'est le premier salon du polar ce week-end qui est organisé par Bernard Marc, docteur Bernard Marc, c'est bien ça. Pourquoi ce salon du polar ?
7: Ben, le salon du polar, c'est arrivé par le fait qu'en écrivant des livres, on propose, on rencontre dans des salons du livre différents auteurs et l'idée m'est venue que ces auteurs auraient peut-être une très bonne idée de venir à Compiègne avec une idée particulière qui était, comme je suis un professionnel mis à l'écriture et non pas un écrivain pur, d'assembler des écrivains purs, de romans policiers et des professionnels qui sont passés à l'écriture, ce qui a donné toutes les conférences qu'on a eues ce week-end, et de réunir là le juge Gilberti, le Clarisse Serre, la pénaliste, la procureure, David de Sénat, avocat général, mais aussi des purs du roman policier qui sont là, Jean-Christophe Porte, Valérie Valex, Romain Slocombe, pour ne citer que, et qui mêlent leur façon d'écrire, leurs expériences et leurs envies de discuter, de rencontrer d'autres auteurs et évidemment de rencontrer le public.
6: Pourquoi ça se passe à Compiègne ?
7: Alors ça se passe à Compiègne, j'allais dire très banalement, parce que je suis très casanier et que je suis compiénois. Je dirige l'unité médico-judiciaire de Compiègne depuis plus de 20 ans. Puis c'est là aussi où on a travaillé sur des récits et j'avais repris les archives d'un fameux docteur Paul, médecin légiste très connu à Paris, mais qui résidait à Compiègne, en tout cas dans la forêt de Compiègne, et dont une des qualités a été d'être le cofondateur du prix du Quai des Orfèvres avec Georges Chimenon, le personnage dit le docteur au 100 000 autopsies, auquel j'ai consacré des ouvrages et qui a bénéficié d'un documentaire réalisé par son arrière-petit-fils, la dernière autopsie du docteur Paul, documentaire qu'on a projeté aussi pour ceux qui venaient à ce festival Noir Impérial.
6: Vous pouvez vous présenter et me dire comment vous en êtes arrivé à écrire vous-même des polars ?
7: Alors, j'en suis arrivé à écrire des récits autour du polar, des essais.
6: Des essais, en
7: commençant par de l'écriture beaucoup plus scientifique. Et j'écris d'ailleurs toujours de façon alternée un livre scientifique et un livre grand public. Et je ne désespère pas, par contre, de passer au polar. Et je crois que j'ai dans un tiroir un polar un peu historique qui se prépare. Et j'espère qu'il va pouvoir voir le jour.
6: Et que sont vos essais ?
7: Les essais sont des histoires de médecins légistes pour expliquer et raconter et mettre le lecteur dans des vraies histoires, les raconter comme je les ai vécues, comme je les ai ressenties. Des histoires terribles. Il y a l'histoire qui a donné le film La Nuit du 12. Histoire
6: que j'ai. Moll.
7: Un film que j'ai doublement rencontré, d'abord parce que un beau matin, ou un vilain matin plus exactement, je suis le médecin légiste qui intervient sur la scène de crime, et que plus tard, comme je suis sollicité pour une aide technique, un support technique à un réalisateur, Dominique Moll, je le connaissais, il avait fait des films absolument remarquables, et j'étais enthousiasmé de pouvoir l'aider, et on me demande des choses très techniques pour faire un mannequin représentant un corps moitié carbonisé. J'aide, et puis quand même, les indications qu'on me donne, j'ai dit je veux en savoir un peu plus sur l'histoire, et on me raconte que même si l'histoire par Dominique Moll se passe en Savoie, eh bien l'histoire s'est passée en fait en Seine-et-Marne. L'histoire je la connais de très près, c'est moi qui suis intervenu.
6: C'est dingue.
7: D'où des échanges qu'on a eu avec Dominique Moll à ce sujet, avec des histoires d'une force terrible. Et cette histoire, elle est très démonstratrice à la fois des Colcaises, à la fois du féminicide, et dans ses essais, eh bien c'est d'essayer d'expliquer dans des histoires qu'on a connues, reconnues, passer le fait l'hiver pour expliquer des faits de société et essayer de le comprendre. J'ai toujours que le médecin légiste arrive à résoudre un certain nombre de questions. Il arrive à dire quand on est mort, qui est-ce, l'identification, où s'est passé le crime, est-ce qu'on a bougé le corps, est-ce qu'on l'a changé, comment, évidemment, c'est le rôle du médecin légiste, de quoi est-il mort. Et puis il reste une question extrêmement importante qui est le pourquoi. Et le pourquoi, ben, les romanciers, les essayistes, les écrivains vont essayer de travailler, d'expliquer un petit peu ces choses, comme Simenon faisait le pourquoi du crime sur des histoires que lui donnait un certain docteur Paul. Vous voyez qu'on est en chaîne. Le docteur Paul lui donnait la réalité de l'histoire et Simenon brodait, travaillait sur le pourquoi qui est quand même la question essentielle.
6: Pour Pourquoi devient-on médecin légiste ?
7: Alors au départ, en ce qui me concerne, une série de chances, de possibilités d'arriver comme interne au moment des premières empreintes génétiques, de la première unité médico-judiciaire, une nouvelle spécialité, et puis là rencontrer des problématiques extraordinaires, des problématiques de toxicologie, des problématiques aussi de violence, de rencontrer des victimes, de s'apercevoir qu'il y a des récits derrière ces victimes, il n'y a pas simplement des constatations, et d'aller de plus en plus vers l'humain, et la médecine légale est finalement une médecine très riche, une médecine qui nous dit beaucoup de l'humanité, de l'humain, et qui chaque jour nous apporte des éléments, que ce soit dans le constat, mais aussi dans la prévention. Le dernier ouvrage paru est un ouvrage qui s'appelle « Violence, guide de prévention », un guide de prise en charge des victimes, parce que c'est important de savoir quoi faire devant une situation qu'on peut rencontrer au quotidien. Qu'on soit citoyen, qu'on soit intervenant dans différents métiers, avant que malheureusement le constatant soit le médecin légiste, c'est-à-dire à l'étape ultime.
6: Et quelle formation suit ?
7: Alors, pour être médecin légiste à l'heure actuelle, c'est un internat, une formation post-doctorale, et qui maintenant devient quelque chose de solide et de sérieux, et avec maintenant beaucoup d'unités médico-judiciaires en France, presque une centaine. Et je suis très heureux d'avoir été de la première... Et de voir qu'aujourd'hui, en fin de carrière quand même, eh bien derrière, il y a de la possibilité, il y a de la relève et des médecins qui sont de plus en plus concernés par ces problématiques.
6: Et comment passe-t-on de l'exercice donc, de cette fonction de médecin légiste à l'écriture ?
7: Alors, le médecin légiste est quelqu'un qui a l'habitude de la plume et l'habitude de l'oralité des débats, puisque le médecin légiste est aussi celui qui intervient devant des cours d'assises, devant des cours criminels. Le médecin légiste est un médecin qui rédige beaucoup. On rédige des rapports, on a cette habitude, on lit énormément de procédures, d'éléments. Et bien, après, c'est une facilité qu'on peut avoir. J'ai eu la chance de faire un double doctorat avec un doctorat d'histoire. J'ai fait de l'histoire des sciences et de l'histoire contemporaine sur le service de santé pendant la Grande Guerre. L'historien aime bien écrire, aime bien poser les choses. Et j'essaie de vulgariser, c'est-à-dire de donner un récit qui soit le plus vrai possible, mais accessible.
6: Oui, compréhensible pour n'importe
7: quel lecteur. Mais réel, pas déformé, sans rentrer dans le gore ou le détail inutile ou la plaisanterie déplacée. Parce que c'est important de dire les choses, mais de les rendre accessibles.
6: Et vous avez éventuellement donc envie d'écrire des polars, c'est ça ?
7: Alors, je viens de dévoiler un peu que j'ai un double cursus qui est d'historien et de médecin légiste. Vous imaginez bien que les deux peuvent arriver à se conjuguer. Vous n'entrerez pas dans l'intimité de mon fond de tiroir.
6: Non,
7: mais
6: je ne sais pas ce que j'y trouverai.
7: Eh bien, peut-être un synopsis qui est pas mal avancé sur une histoire un peu tordue et un peu historique à la fois.
6: Vous avez choisi les auteurs comment, en fait, pour ce premier salon du polar à Compiègne ?
7: Eh bien, ça a été le hasard des rencontres à des salons. Alors d'abord, des hasards des rencontres professionnelles où j'ai rencontré et travaillé avec un certain nombre d'entre eux, passé à l'écriture. Rémi Borel, par exemple, qui était un brigade des mineurs. Clarisse Serre, avec qui je travaille aussi, l'avocate pénaliste. Des magistrats avec qui j'ai collaboré professionnellement, et certains avec qui je collabore encore professionnellement, qui sont passés à l'écriture. Et puis, dans les différents salons et différentes rencontres, des écrivains avec qui on s'est lié d'amitié, de sympathie, d'intérêt. Et quand j'ai envoyé un petit message en disant est-ce que tu veux venir, est-ce que ça te ferait plaisir, ils ont dit oui. Et ça a été fantastique. Et là, on a pu réunir plus de 35 auteurs et c'est un vrai beau succès.
6: Et le salon a trouvé son public à Compiègne ?
7: Le salon a trouvé son public. Aujourd'hui, il fait gris et il y a quand même du monde et nous vendons. Et les gens sont nombreux dans les salles de conférences. Il y a à l'heure actuelle à la fois et un film, un documentaire qui passe et une causerie qui est enregistrée avec à la fois du public.
6: Est-ce qu'il y a beaucoup de lecteurs de polar à Compiègne ? Et dans les environs, on peut imaginer peut-être que oui, mais il y a aussi des gens qui sont curieux tout simplement et qui vont vers cette littérature-là ?
7: Alors il y a de la curiosité, puis dans les différents genres qui étaient présents, il y avait de quoi lire pour tout type de lecteurs. Et on a voulu cette variété. Des gens qui recherchaient des essais, des gens qui recherchaient de la pure fiction, des gens qui recherchaient du roman historique, et aussi des gens passionnés par le dessin. Il y avait un dessinateur remarquable, Pascal Bresson, qui nous a fait l'affiche de ce festival, et des auteurs jeunesse, parce qu'il y a du polar jeunesse et du polar pour les adolescents, remarquablement représenté. Et donc, tous les genres étaient là. Bref, une symbiose qui s'est faite avec assez grande facilité.
6: Pour finir, un mot sur le livre que vous avez sur les genoux, Médecin légiste pour les morts et les vivants.
7: Ce sont des récits avec des histoires d'une grande force qui peut rappeler à certains des histoires tout à fait réelles. Il y a notamment la fin de l'histoire angélique qui malheureusement se termine par un féminicide et le suicide de l'auteur et qui va révéler que cet auteur a été en fait un tueur en série, ce fameux Colcaise d'Angélique qui est aussi à la base du fichier national des empreintes génétiques par l'obstination de la famille, par sa lutte pour avoir ça, et bien d'autres histoires que je raconte et qui sont frappantes et qui illustrent d'une certaine façon l'effet de société que l'on connaît et sur lequel le légiste peut donner son éclairage.
6: Qu'est-ce qu'on est en train de regarder là ?
7: On est en train de regarder la mallette d'autopsie du docteur Paul. Le docteur Paul, c'est un personnage qu'on fête doublement. C'est un grand médecin légiste qui vivait à Vieux-Moulins, mais qui est surtout le fondateur de l'IML de Paris, l'ami de Georges Simenon, le fondateur du prix du Quai des Orfèvres. Et aujourd'hui, on en fête à la fois des ouvrages qui ont été écrits sur lui, et puis ici, on a le documentaire sur la dernière autopsie du docteur Paul réalisée. Et pour l'illustrer encore un peu mieux, eh bien, on a apporté sa trousse à autopsie avec des instruments qui semblent tout à fait étrange, mais on a essayé de mettre dans le concret ici sa gamme de scalpel, sa pierre à aiguiser, son costotome.
6: C'est la vraie mallette du docteur Paul.
7: C'est la vraie mallette du docteur Paul. Regardez, elle est même indiquée. Boîte d'autopsie, composition du docteur Paul, pour en donner toute la vérité. Vous voyez qu'on a des choses absolument extraordinaires. Ici, on n'est que dans le vrai, avec des vrais légistes, des vrais magistrats, des vrais policiers, des auteurs de romans. Bref, on a mêlé tout le monde pour que ce soit et des vrais lecteurs et des vraies lectrices qui sont là, voilà, pour donner une vraie animation.
6: Très bien, je remercie beaucoup Bernard Marc. Et puis, il y aura peut-être une deuxième édition de ce Salon du Polar à Compiègne, puisque ça a eu du succès.
7: Eh bien, nous l'espérons fortement. Les échos que nous avons sont assez favorables. En tout cas, les auteurs et le public en redemandent. Et donc, on est prêt pour recommencer en mai prochain.
6: Et en plus, dans un super cadre. Merci beaucoup.
7: Merci à vous.
6: C'était Anne-Laure pour RVM, j'étais avec Bernard Marc, qui est médecin légiste et écrivain également. Il a organisé le premier salon du polar au cloître Sainte-Corneille de Compiègne. À bientôt sur RVM, la radio qui vous écoute.
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2: Mystère et boule de gomme. En vertu de quel étrange phénomène nos auriculaires sont-ils doués de la parole ? Pourquoi ces trois petites phalanges, dont les élucubrations vous sont narrées chaque jour à l'antenne, sont-elles aussi bavardes ? Mystère et boule de gomme. L'expression « mystère et boule de gomme » est une interjection utilisée pour exprimer le mystère, une chose que l'on ne veut pas ou que l'on ne peut pas dévoiler. Mais aussi parfois l'incompréhension. Mystère et boule de gomme sera utilisé pour traduire une attitude perplexe face à une question à laquelle on n'a pas la réponse. L'origine de l'expression mystère et boule de gomme est tout aussi mystérieuse que l'expression elle-même. Elle a en effet donné lieu à de multiples interprétations. Son apparition remonte à la première moitié du XXe siècle. Malgré les divers rapprochements qui ont été faits avec la fameuse boule de gomme, le bonbon composé de sucre et de gomme arabique dont la forme pourrait être mise en relation avec la boule de cristal de la voyante, mais qu'à cause de son opacité on ne peut rien y voir, ne rien lire dedans, le mystère est entier et la discussion reste ouverte au sujet de l'étymologie et du rapprochement entre l'idée de mystère et la fameuse boule de gomme. Pour quelques-uns, nous devons l'expression à l'amiénois Jules Verne, et ce serait la déformation du titre d'un de ses romans de 1879, « Les 500 millions de l'abbé Gomme ». L'expression « mystère et boule de gomme » serait donc un jeu de mots qui reprendrait, en la déformant, l'expression « mystère de l'abbé Gomme » présente dans l'ouvrage. Voilà des considérations à la gomme. La gomme est une substance glucide visqueuse collante qui exude du tronc de certains végétaux. Il y a de nombreux types de gomme, arabique, élaque, celle qui colle, le chewing-gum, celle que l'on mâche, adragante, tara, gélane et deux casses avec lesquelles on assaisonne, on texture, la gomme des pneus et la gomme avec laquelle on efface, on supprime, on fait disparaître écriture et dessin, en les reléguant en petites boulettes au domaine des mystères. Une dernière source, des plus mystérieuses pour rester dans le thème, ferait remonter l'expression au début du XXe siècle aussi. Elle apparaît en toutes lettres dans un ouvrage de Jean-François Noël, propos d'un colérique datant de 1921. On peut lire « Nous voyons déjà la Joconde sourire à travers la réclame d'un coffre-fort mystère et boule de gomme. » Ou bien l'expression est née de la marque d'un coffre-fort dénommé « mystère et boule de gomme », comme le laisse suggérer cet extrait, mais aucune source fiable ne nous permet de le vérifier. Ou bien la réclame en question a simplement récupéré une expression alors en vogue. « Mystère et boule de gomme ». Une autre. Celle-là, je la trouve particulièrement à la gomme. À la gomme, reportez-vous à la chronique 252 « Mon petit doigt m'a dit, toujours disponible à la réécoute sur le site de RVMFM. Et voilà que mon auriculaire gauche sort de ma poche pour avancer une dernière explication que je réfute immédiatement en la classant au rayon des calembours pourris. Mystère et boule de gomme n'a rien à voir avec la moitié d'un ster d'acacia du Sénégal dont l'exsudation formerait des boulettes. De mystère à boule de gomme. Non, mais des fois. Promis, je recommencerai plus. À la revoyure.

Madame, monsieur, bonjour, ravi de vous retrouver. Voici votre Crépy Info Radio de ce mercredi 27 mai. À Crépy en Valois, les idées de sortie pour toute la famille ne manquent pas. Alors découvrez ce qui vous attend cette semaine dans le cadre de son événement Rime de rien autour de la poésie. La médiathèque à Crépy organise une séance de dédicace avec Jean-Michel Palacios. Vous souhaitez le rencontrer et découvrir son recueil « Mes poésies de vie ». Rendez-vous ce samedi 30 mai. L'auteur sera présent toute la journée à la médiathèque et vous aurez la possibilité d'acheter son ouvrage sur place. Mercredi 27 mai, ce mercredi à 14h30, la médiathèque propose également aux jeunes de 7 à 11 ans d'apprendre à écrire un calligramme lors de son atelier créatif. Inscription gratuite, 03 44 87 92 53. Vous pouvez également vous inscrire sur le site de la médiathèque. Faites vite, c'est aujourd'hui à 14h30. Dans le cadre de la semaine de l'eau, la communauté de communes du Pays de Valois organise une conférence gratuite intitulée « Changer de regard sur l'eau », une conférence animée par Charlène Descollonges, hydrologue. La conférence se poursuivra par une session questions-réponses et un verre de l'amitié. Le sujet vous intéresse, rendez-vous ce vendredi 29 mai à 18h30, c'est au centre culturel MJC. Et pour y assister, pensez à vous inscrire, c'est gratuit. Inscription sur la billetterie en ligne de la communauté de communes du pays de Valois. En partenariat avec la MJC Centre Social et dans le cadre de l'événement Rime de rien, la médiathèque vous attend mercredi prochain le 3 juin à 17h pour faire découvrir des histoires en poésie aux enfants dès l'âge de 4 ans avec une heure du conte spéciale. Accès libre, vous êtes attendus nombreux mercredi prochain à 17h. Toujours à la médiathèque, ne manquez pas le coin des bouquineurs qui vous est proposé ce samedi à 10h, venez partager un moment convivial en discutant de vos lectures ou trouver de nouvelles idées. Accès libre, le club des lectures est réservé aux 18 ans et plus, donc ce samedi à 10h. La communauté de communes du Pays de Valois vous propose une immersion dans un passé royal oublié lors de la conférence « Le quartier royal de Béthisy, 3 châteaux, 5 guerres et 20 rois » animée par Nicolas Bilot d'Aquilon. Vous découvrirez l'histoire de Béthisy-Saint-Pierre. Pour participer, inscrivez-vous sur paysdevalois-culture.fr. L'entrée est à 8 euros, tarif réduit 5 euros. Rendez-vous ce samedi le 30 mai à 10h30. C'est à la passerelle à Crépy. Vous aimez créer, vous aimez dessiner, ce samedi 30 mai à 14h, venez illustrer en pop-up un poème lors de l'atelier créatif de la médiathèque. Tout cela vous est proposé dans le cadre de l'événement Rime de rien. Pour participer, inscrivez-vous gratuitement, vous appelez le 03 44 87 92 53. Inscription possible également sur le site de la médiathèque de Crépy, un atelier accessible dès l'âge de 12 ans. La chronique Crépy Info Radio, c'est aussi des astuces et des conseils pratiques. Notez que la ville de Crépy recrute, plusieurs postes sont à pourvoir. Un assistant urbaniste, instructeur du droit des sols, un agent polyvalent au service scolaire et propreté des locaux, un directeur de structure périscolaire et extrascolaire, un gestionnaire pour les marchés publics et un agent de police municipale pour la brigade de jour. Vous pensez être celui ou celle que la ville recherche, vous adressez votre CV, votre lettre de motivation à l'aide du formulaire de contact que vous pouvez trouver sur le www.crépyenvalois.fr, rubrique « La ville recrute ». Attention, vous devez avoir déposé votre candidature avant le 3 juin 2026 pour découvrir les offres plus en détail. Rendez-vous sur le site de la ville.
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Retrouvez aussi toute l'actualité et les événements de la ville de Crépy en Valois sur Facebook, sur X, Instagram, LinkedIn, YouTube, sur le site internet www.crépyenvalois.fr et chaque mercredi sur RVM avec votre Crépy Info Radio. 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Et concernant le service médical de garde, vous composez le 15 qui vous orientera.

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1: Nous sommes aujourd'hui le 27 mai, consacrons le portrait du jour à une très grande athlète, même une virtuose du sport, mais pas que. C'est une fille qui connaît par cœur la musique, et quand on parle de musique et de la vraie, elle, la pianiste virtuose, premier prix du Conservatoire de Paris. Mais elle sait aussi manipuler bien d'autres agrès artistiques et sportifs.

0: sportif. Nous parlons là de Micheline Estermeyer. La française est, comme on pourrait le définir simplement, le symbole de la polyvalence par excellence, et notamment en sport, en athlétisme particulièrement. Elle a 26 ans quand elle se présente sur le stade de Wembley aux Jeux de Londres en 1948. En ce 30 juillet, la native du Pas-de-Calais profite de la défaillance des meilleures lanceuses de disques et de la défection des athlètes russes pour subtiliser le titre olympique au concours du lancer de disques. De par cette performance, elle entre dans l'histoire en devenant la première athlète française championne olympique. Quelques jours plus tard, c'est au lancer de poids qu'elle récupère de nouveau les lauriers de la vainqueur devant l'italienne Piccinini et l'autrichienne Schaffer. Deux breloques dorées, son bonheur ne s'arrête pas là. Deux jours plus tard, le bronze s'ajoute à son palmarès déjà remarquable au saut en hauteur. Micheline n'a pas son pareil dans ses jeux londoniens côté français. Des exploits ponctués à chaque fois par un petit concerto de piano naturellement, le soir venu. Une douzaine de titres nationaux sur les pistes d'athlétisme en sprint, en lancer ou en saut en hauteur, les palmes olympiques, des places d'honneur au niveau continental, Micheline Estermeyer a ébloui autant les stades que les autres lieux qu'elle a fréquentés. La surdouée, aimant également le basket, goûta aussi à la grosse balle orange durant sa carrière sportive. Micheline Estermeyer nous quittait le 17 octobre 2001. Demain, on parlera de football avec ce match de la honte de la Coupe du Monde 1982. Mais ce sera demain pour d'autres histoires d'un jour avec Mémoire Sport.
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0: à la découverte de l'École de théâtre du Nord. Il existe en France 12 écoles qui forment les futurs comédiens et comédiennes, metteurs et metteuses en scène, ainsi que les futurs dramaturges. Il n'y en a qu'une au nord de Paris, et c'est celle de Lille, qui a, parmi ses financeurs, la région Hauts-de-France et la DRAC. Cette école a été créée il y a une vingtaine d'années et a vu 112 élèves devenir les grands professionnels du théâtre d'aujourd'hui. L'École du Nord est sous la direction artistique de David Bobet, qui a entre ses mains les orientations et créations du théâtre du Nord. Il est secondé par la sous-directrice Blandine Dujardin. Aujourd'hui, c'est Tiffany Dugautier, directrice des études, qui nous reçoit.
1: L'École du Nord, donc, c'est une école supérieure d'art dramatique. Elle fait un concours, un recrutement tous les 3 ans. Il n'y a qu'une seule promotion en cours, avec en ce moment donc, le studio 8 qui est composé de 19 élèves. L'École du Nord, donc, sa vocation est de former les interprètes et les metteurs et metteuses en scène de demain dans un théâtre contemporain et assez exigeant. En ce sens que, donc, comme je vous l'ai dit, il y a 19 places et pour le dernier concours, par exemple, au total, on a reçu quasiment 1900 candidatures.
2: Ouais. C'est presque inimaginable.
1: C'est inimaginable. C'est un taux de sélectivité très, très fort puisqu'on reçoit à peu près 1% des candidats-candidates qui ont la chance de suivre cette formation. Dans ces écoles supérieures d'art dramatique, les élèves suivent un double cursus, c'est-à-dire que d'une part, ils vont recevoir un diplôme délivré par le ministère de la Culture qui s'appelle le DNSPC, Diplôme National de la Pratique du Comédien. Et d'autre part, les interprètes reçoivent la licence d'études théâtrales de l'Université de Lille. Je vous explique tout ça, c'est parce que, de fait, il y a une liste de connaissances et de compétences qu'ils ont besoin d'acquérir pendant leur formation pour pouvoir accéder à ces diplômes. Donc en fait, c'est très structuré. Donc nous, quand je dis nous, c'est avec David et Blandine, on va structurer les 3 années de formation pour nous assurer qu'avec les intervenants, les profs, les intervenantes, les artistes qu'on fait venir, ils vont pouvoir accéder à ces compétences et à ces connaissances et s'assurer qu'ils vont bien pouvoir les digérer et en faire leurs outils de demain.
0: Et comment vous appréciez que effectivement ils deviennent le théâtre de demain ? Comment vous vous y prenez pour que leur langage soit bien celui de notre monde dans les années à venir ?
1: Grande question, là aussi, sur laquelle qui nous traverse en permanence. D'abord au niveau des recrutements, c'est-à-dire qu'on a... On a à cœur d'avoir des promotions qui ressemblent à la France d'aujourd'hui, c'est-à-dire qui soient paritaires, qui soient diversifiées et qui représentatives de parcours les plus différents possibles. Donc déjà, c'est vraiment déjà dans leur parcours, chacun et chacune vont apporter quelque chose de spécifique dans la promotion et dans le groupe qu'ils et elles sont pendant 3 ans. Après, dans les artistes qu'on va inviter, de même, on va essayer de leur faire apercevoir le monde artistique théâtral et même un peu plus large, puisqu'ils vont avoir, ils vont rencontrer le chorégraphe Boris Charmatz, par exemple, ou des circassiens avec le collectif XY, etc. Et donc, c'est leur donner accès à la diversité la plus large possible des esthétiques et des écritures théâtrales.
0: Actuelle. Nous allons maintenant rencontrer 3 des 19 jeunes étudiants. Marie Le Guélec, Luna Giriat et Takumi De Valette.
3: Vous êtes à mi-parcours de votre formation, là.
4: Oui.
5: C'est ça.
3: Et vous avez quelle impression de cette année et demie passée à travailler ?
5: Ça passe très très vite. Je ne pensais pas que ça allait passer aussi vite. Donc en fait, l'école, elle fonctionne à travers des stages. Donc on peut avoir des cours réguliers comme par exemple les vendredis après-midi. Là, on sort d'un cours d'anglais, soit I speak English. Et après, on a des stages intensifs de... ça peut durer quelques semaines à un mois. Donc là, actuellement, on travaille sur une pièce de Wedekind, L'évêque du printemps, avec Armel Roussel. Et vu qu'on enchaîne beaucoup de stages, ça se passe très, très vite. Et sinon, sur un an et demi, je trouve que c'est assez intéressant de voir comment un groupe de... Donc on est 15 comédiens avec 4 metteurs en scène en plus à côté, en parallèle dans la formation. Comment le groupe évolue et comment nous, on évolue individuellement. Parce que ça change énormément à travers les stages, à travers les metteurs en scène qu'on a. Parce que c'est des pratiques très différentes à chaque fois. J'ai l'impression, après, personnellement, d'autant grandir en tant que comédienne, mais que humaine. Surtout, l'école, elle est portée sur des questions politiques. Comment on peut faire du théâtre aujourd'hui? Qu'est-ce qu'on a envie de dire? Qu'est-ce qu'on a envie de dire? Ben, on est quand même des jeunes, ça va de 20 à 30 ans. Quelle place on a envie que le théâtre prenne dans la société? Et forcément, surtout avec tout ce qui se passe de plus en plus, on évolue vachement les uns et les autres. Mais c'est assez chouette de voir ça.
4: Ce qui est super, c'est qu'en plus, on est chacun arrivé avec notre petit sac à dos de, on va dire, une palette en tant qu'acteur, mais très différente des uns et des autres, parce qu'on voilà, on vient pas des mêmes formations. Et donc, y en a où ça peut être notre zone de confort, ce qui est bien, parce que justement, on s'éclate et on s'épanouit. Mais d'autres aussi qui peuvent nous faire plus peur, ou qui sont un peu plus... qui nous paraissent un peu plus compliqués ou inconnus, et ils sont tout autant intéressants... parce que ça permet justement d'agrandir cette palette-là et de sortir donc de l'École du Nord avec beaucoup plus de matériaux, beaucoup plus d'outils et de bagages. Ouais.
6: Je suis arrivé dans cette école avec une certaine vision du théâtre aussi, une manière de faire que j'avais appris dans mon école ou par les spectacles que j'ai vus. Et ce que je trouve super dans cette école, dans les un an et demi qu'on a passé ici, c'est vraiment la diversité des stages qu'on a, des metteurs en scène et du coup de vision de théâtre et de théâtralité. Enfin, on peut passer d'une théâtralité comme avec Julie Deliquet, qui va être quelque chose de très proche du réel, quelque chose de très politique, et où on a travaillé avec elle sur le fait, sur l'établi. C'était de qui déjà exactement, vous savez, non, je ne sais plus.
3: Linhart.
6: Voilà, exactement. Robert Linhart, merci. Robert Linhart. Et du coup, on a travaillé autour de cet auteur-là, par exemple, et du coup, une façon très politique d'aborder le théâtre aussi. Et, du réel aussi, en fait, de prendre quelque chose de réel qui s'est vraiment passé, ou de travailler avec Marlène Saldana, par exemple, qui est beaucoup plus quelque chose d'assez déjanté, on va dire, dans son univers, et qui va nous déplacer. Et ça permet vraiment d'élargir, pour moi, ma vision du théâtre, de ce que je pensais être, et en fait, de me dire que je peux être beaucoup plus, et aussi de voir aussi les autres étudiants de ma classe, voir élargir leur palette de jeu, comme disait Luna, et de voir qu'on garde toujours nos univers, mais c'est comme si on les mettait aussi au service d'autres univers qui sont propres à ces metteurs en scène. Et ça, je trouve que c'est la force de cette école, c'est aussi s'adapter à un regard, à une vision du théâtre. Et ça nous permet vraiment de s'élargir, quoi.
5: Je trouve aussi que notre groupe marche très bien parce que chacun a pas sa spécificité, parce que ça serait voir comme des produits, mais on existe en tant qu'individu et en tant qu'artiste de manière très différente. Et on a des théâtralités très différentes dans le groupe. Et de voir que chaque outil va... On va pas, comment dire, devenir homogène et, avec tous les stages qu'on a, devenir les mêmes personnes. Et de voir qu'on a des racines communes et à quel point ça peut faire sortir des artistes très différents. Et ça, je trouve que dans cette école, cet accent, il est... on nous pousse à devenir qui on doit être en termes d'artiste.
0: Cette 8e promotion a des parrains ou marraines qui sont chargés du parcours de formation. Parmi eux, nous avons rencontré Marlène Saldana, spécialisée dans le jeu d'acteur. Cette interprète leur a fait créer une pièce intitulée « 15 Trump en colère, se noyant dans leur propre merde ». Une pièce complètement déjantée, explosive, qui a permis à ces jeunes comédiens de sortir définitivement de leurs réserves.
7: Marlène Saldana, vous êtes en partie responsable de ce qu'on a vu.
8: Je suis complètement responsable même.
0: Alors, comment est venue cette idée de texte autour de Trump et surtout la trame que vous avez prise au départ ?
8: Alors, moi, ça faisait assez longtemps que je voulais travailler sur les 12 hommes en colère avec un groupe de jeunes acteurs, parce que j'adore cette pièce. Le huis clos, la justice, les gros caractères, c'est vraiment une pièce, c'est du théâtre psychologique américain. Je trouve ça assez cool à travailler en école. On ne le travaille jamais, en fait, ce théâtre-là, et je trouve ça dommage parce que c'est... Pour des acteurs, c'est hyper formateur et jouissif. Et ensuite, bah, avec Jonathan Drillet, donc mon acolyte, on écrit beaucoup sur l'actualité, on va dire. Et puis, il y a eu, je sais pas, on s'est dit, tiens, et si on travaillait sur Trump, on avait lu un article qui disait que l'électeur MAGA, par excellence, donc MAGA, Make America Great Again, c'était le juré 10 des 12 hommes en colère. Et on s'est dit, ben voilà, parfait, travaillons là-dessus. Et puis, voilà. Et puis, on a commencé à travailler... que la pièce, et puis après on s'est dit bon bah allez maintenant on travaille sur Trump, et puis on a commencé à mélanger et que c'était finalement des Trump qui essayent de jouer les 12 hommes en colère mais qui n'y arrivent pas parce qu'ils sont débordés par leur propre égo et puissance et qu'ils ne perdent pas une occasion pour passer un amendement et dire des saloperies. Donc, ils n'arrivent pas à jouer la pièce.
0: C'est-à-dire que ce n'est pas quelque chose de figé, qui est pris et qu'on interprète. En fait, c'est une pièce en mouvement.
8: Oui, on va dire qu'il y a une trame, un squelette. C'est-à-dire qu'ils savent qu'il y a une scène après l'autre, mais les scènes à l'intérieur d'elles-mêmes, sauf ils jouent, on va dire, les quatre premières pages des 12 hommes en colère. Mais ensuite, c'est... vraiment leurs mots et de l'improvisation, beaucoup, beaucoup. Parce qu'en fait, comme ils sont 15, si on voulait vraiment écrire cette pièce mot à mot et la travailler vraiment dans les règles de l'art, bah, ça prendrait 8 mois, quoi. C'est-à-dire que c'est pas possible. Donc, l'idée, c'est plutôt de leur donner les clés pour qu'ils soient libres à l'intérieur de la pièce, d'improviser tout en gardant une ligne super claire de leur personnage. Qu'est-ce qu'il doit dire, ce personnage-là ? C'est quoi son rôle dans la pièce ?
0: Donc, ça veut dire que de leur part, ils sont pas seulement interprètes et acteurs, ils sont aussi producteurs d'une pensée.
8: Absolument, mais après, bon, bah, c'est une sorte de théâtre qui est comme, enfin, une manière de travailler le théâtre qui est très répandue aujourd'hui. C'est aussi pour ça qu'en tant que marraine de la promotion et intervenante, pour moi, c'était hyper important de leur donner ce goût-là. Et de les, en fait, moi, je leur dis très souvent que c'est comme du sport. C'est-à-dire, il faut qu'ils se musclent. Et l'imaginaire et leur virtuosité d'acteur pour pouvoir travailler comme ça, parce qu'aujourd'hui, il y a la moitié des metteurs en scène qui travaillent comme ça, avec l'écriture de plateau, ça s'appelle. Et vraiment, s'ils ne savent pas faire ça, et ben c'est un truc en moins pour la vie professionnelle plus tard, tout simplement.
0: Et pour clore nos rencontres, voici un petit air du spectacle complètement hystérisé et hilarant que les spectateurs du Théâtre du Nord ont pu découvrir. C'était « À la découverte de l'école de théâtre du Nord », un reportage de Francine Augéret pour Radio Boomerang.
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Madame, monsieur, bonjour, ravi de vous retrouver. Voici votre Crépy Info Radio de ce mercredi 27 mai. À Crépy en Valois, les idées de sortie pour toute la famille ne manquent pas. Alors découvrez ce qui vous attend cette semaine dans le cadre de son événement Rime de rien autour de la poésie. La médiathèque à Crépy organise une séance de dédicace avec Jean-Michel Palacios. Vous souhaitez le rencontrer et découvrir son recueil « Mes poésies de vie ». Rendez-vous ce samedi 30 mai. L'auteur sera présent toute la journée à la médiathèque et vous aurez la possibilité d'acheter son ouvrage sur place. Mercredi 27 mai, ce mercredi à 14h30, la médiathèque propose également aux jeunes de 7 à 11 ans d'apprendre à écrire un calligramme lors de son atelier créatif. Inscription gratuite, 03 44 87 92 53. Vous pouvez également vous inscrire sur le site de la médiathèque. Faites vite, c'est aujourd'hui à 14h30. Dans le cadre de la semaine de l'eau, la communauté de communes du Pays de Valois organise une conférence gratuite intitulée « Changer de regard sur l'eau », une conférence animée par Charlène Descollonges, hydrologue. La conférence se poursuivra par une session questions-réponses et un verre de l'amitié. Le sujet vous intéresse, rendez-vous ce vendredi 29 mai à 18h30, c'est au centre culturel MJC. Et pour y assister, pensez à vous inscrire, c'est gratuit. Inscription sur la billetterie en ligne de la communauté de communes du pays de Valois. En partenariat avec la MJC Centre Social et dans le cadre de l'événement Rime de rien, la médiathèque vous attend mercredi prochain le 3 juin à 17h pour faire découvrir des histoires en poésie aux enfants dès l'âge de 4 ans avec une heure du conte spéciale. Accès libre, vous êtes attendus nombreux mercredi prochain à 17h. Toujours à la médiathèque, ne manquez pas le coin des bouquineurs qui vous est proposé ce samedi à 10h, venez partager un moment convivial en discutant de vos lectures ou trouver de nouvelles idées. Accès libre, le club des lectures est réservé aux 18 ans et plus, donc ce samedi à 10h. La communauté de communes du Pays de Valois vous propose une immersion dans un passé royal oublié lors de la conférence Le quartier royal de Béthisy, 3 châteaux, 5 guerres et 20 rois. Animé par Nicolas Bilot d'Aquilon, vous découvrirez l'histoire de Béthisy-Saint-Pierre. Pour participer, inscrivez-vous sur paysdevalois-culture.fr. L'entrée est à 8 euros, tarif réduit 5 euros. Rendez-vous ce samedi le 30 mai à 10h30. C'est à la passerelle à Crépy. Vous aimez créer, vous aimez dessiner, ce samedi 30 mai à 14h, venez illustrer en pop-up un poème lors de l'atelier créatif de la médiathèque. Tout cela vous est proposé dans le cadre de l'événement Rime de rien. Pour participer, inscrivez-vous gratuitement, vous appelez le 03 44 87 92 53. Inscription possible également sur le site de la médiathèque de Crépy, un atelier accessible dès l'âge de 12 ans. La chronique Crépy Info Radio, c'est aussi des astuces et des conseils pratiques. Notez que la ville de Crépy recrute, plusieurs postes sont à pourvoir. Un assistant urbaniste, instructeur du droit des sols, un agent polyvalent au service scolaire et propreté des locaux, un directeur de structure périscolaire et extrascolaire, un gestionnaire pour les marchés publics et un agent de police municipale pour la brigade de jour. Vous pensez être celui ou celle que la ville recherche, vous adressez votre CV, votre lettre de motivation à l'aide du formulaire de contact que vous pouvez trouver sur le www.crépyenvalois.fr, rubrique La ville recrute. Attention, vous devez avoir déposé votre candidature avant le 3 juin 2026 pour découvrir les offres plus en détail. Rendez-vous sur le site de la ville.
Pour suivre l'actualité de la ville de Crépy en temps réel, recevoir des alertes push sur votre mobile ou votre tablette, téléchargez l'application mobile Crépy en Valois sur Google Play Store ou App Store. Retrouvez aussi toute l'actualité et les événements de la ville de Crépy en Valois sur Facebook, sur X, Instagram, LinkedIn, YouTube, sur le site internet www.crépyenvalois.fr et chaque mercredi sur RVM avec votre Crépy Info Radio. 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Et concernant le service médical de garde, vous composez le 15 qui vous orientera.

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7: Je suis aujourd'hui au cloître Sainte-Corneille à Compiègne et c'est le premier salon du polar ce week-end qui est organisé par Bernard Marc, docteur Bernard Marc, c'est bien ça. Pourquoi ce salon du polar ?
8: Le salon du polar, c'est arrivé par le fait qu'en écrivant des livres, on propose, on rencontre dans des salons du livre différents auteurs et l'idée m'est venue que ces auteurs auraient peut-être une très bonne idée de venir à Compiègne avec une idée particulière qui était, comme je suis un professionnel mis à l'écriture et non pas un écrivain pur, d'assembler des écrivains purs, de romans policiers et des professionnels qui sont passés à l'écriture, ce qui a donné toutes les conférences qu'on a eues ce week-end, et de réunir là le juge Gilberti, le Clarisse Serre, la pénaliste, la procureure, David de Sénat, avocat général, mais aussi des purs du roman policier qui sont là, Jean-Christophe Porte, Valérie Valex, Romain Slocombe, pour ne citer que, et qui mêlent leur façon d'écrire, leurs expériences et leurs envies de discuter, de rencontrer d'autres auteurs, et évidemment de rencontrer le public.
7: Pourquoi ça se passe à Compiègne ?
8: Alors ça se passe à Compiègne, j'allais dire très banalement, parce que je suis très casanier et que je suis compiénois. Je dirige l'unité médico-judiciaire de Compiègne depuis plus de 20 ans. Puis c'est là aussi où on a travaillé sur des récits et j'avais repris les archives d'un fameux docteur Paul, médecin légiste très connu à Paris, mais qui résidait à Compiègne, en tout cas dans la forêt de Compiègne, et dont une des qualités a été d'être le cofondateur du prix du Quai des Orfèvres avec Georges Chimnon, le personnage dit le docteur aux 100 000 autopsies, auquel j'ai consacré des ouvrages et qui a bénéficié d'un documentaire réalisé par son arrière-petit-fils, la dernière autopsie du docteur Paul, documentaire qu'on a projeté aussi pour ceux qui venaient à ce festival Noir Impérial.
7: Vous pouvez vous présenter et me dire comment vous en êtes arrivé à écrire vous-même des polars ?
8: Alors, j'en suis arrivé à écrire des récits autour du polar, des essais.
7: Des essais en
8: commençant par de l'écriture beaucoup plus scientifique. Et j'écris d'ailleurs toujours de façon alternée un livre scientifique et un livre grand public. Et je ne désespère pas, par contre, de passer au polar. Et je crois que j'ai dans un tiroir un polar un peu historique qui se prépare. Et j'espère qu'il va pouvoir voir le jour.
7: Et que sont vos essais ?
8: Les essais sont des histoires de médecins légistes pour expliquer et raconter et mettre le lecteur dans des vraies histoires, les raconter comme je les ai vécues,
7: des
8: comme je les ai ressenties. Des histoires terribles. Il y a l'histoire qui a donné le film La Nuit du 12. Histoire
7: que
8: j'ai.
7: Molle.
8: Un film que j'ai doublement rencontré. D'abord parce que un beau matin, ou un vilain matin plus exactement, je suis le médecin légiste qui intervient sur la scène de crime. Et que plus tard, comme je suis sollicité pour une aide technique, un support technique à un réalisateur, Dominique Moll. Je le connaissais, il avait fait des films absolument remarquables et j'étais enthousiasmé de pouvoir l'aider et on me demande des choses très techniques pour faire un mannequin représentant un corps moitié carbonisé. J'aide et puis quand même, les indications qu'on me donne, j'ai dit je veux en savoir un peu plus sur l'histoire et on me raconte que même si l'histoire par Dominique Moll se passe en Savoie, eh bien l'histoire s'est passée en fait en Seine-et-Marne. L'histoire je la connais de très près, c'est moi qui suis intervenu.
7: C'est
8: d'où des échanges qu'on a eu avec Dominique Moll à ce sujet, avec des histoires d'une force terrible. Et cette histoire elle est très démonstratrice à la fois des colcaises, à la fois du féminicide et dans ses essais, eh bien c'est d'essayer d'expliquer dans des histoires qu'on a connues, reconnues, passer le fait l'hiver pour expliquer des faits de société, essayer de le comprendre. J'ai toujours que le médecin légiste arrive à résoudre un certain nombre de questions. Il arrive à dire quand on est mort, qui est-ce, l'identification, où s'est passé le crime, est-ce qu'on a bougé le corps, est-ce qu'on l'a changé, comment, évidemment, c'est le rôle du médecin légiste, de quoi est-il mort. Et puis il reste une question extrêmement importante qui est le pourquoi. Et le pourquoi, les romanciers, les essayistes, les écrivains vont essayer de travailler, d'expliquer un petit peu ces choses, comme Simenon faisait le pourquoi du crime sur des histoires que lui donnait un certain docteur Paul. Vous voyez qu'on est en chaîne. Le docteur Paul lui donnait la réalité de l'histoire et Simenon brodait, travaillait sur le pourquoi qui est quand même la question essentielle.
7: Pourquoi devient-on médecin légiste ?
8: Alors au départ, en ce qui me concerne, une série de chances, de possibilités d'arriver comme interne au moment des premières empreintes génétiques, de la première unité médico-judiciaire, une nouvelle spécialité, et puis là rencontrer des problématiques extraordinaires, des problématiques de toxicologie, des problématiques aussi de violence, de rencontrer des victimes, de s'apercevoir qu'il y a des récits derrière ces victimes. Il n'y a pas simplement des constatations, et d'aller de plus en plus vers l'humain, et la médecine légale est finalement une médecine très riche, une médecine qui nous dit beaucoup de l'humanité, de l'humain, et qui chaque jour nous apporte des éléments, que ce soit dans le constat, mais aussi dans la prévention. Le dernier ouvrage paru est un ouvrage qui s'appelle « Violence, guide de prévention, guide de prise en charge des victimes », parce que c'est important de savoir quoi faire devant une situation qu'on peut rencontrer au quotidien, qu'on soit citoyen, qu'on soit intervenant dans différents métiers, avant que malheureusement le constatant soit le médecin légiste, c'est-à-dire à l'étape ultime.
7: Et quelle formation on suit ?
8: Alors, pour être médecin légiste, à l'heure actuelle, c'est un internat, une formation post-doctorale, et qui maintenant devient quelque chose de solide et de sérieux, et avec maintenant beaucoup d'unités médico-judiciaires en France, presque une centaine, et je suis très heureux d'avoir été de la première... Et de voir qu'aujourd'hui, en fin de carrière quand même, eh bien derrière, il y a de la possibilité, il y a de la relève et des médecins qui sont de plus en plus concernés par ces problématiques.
7: Et comment passe-t-on de l'exercice donc, de cette fonction de médecin légiste à l'écriture ?
8: Alors, le médecin légiste est quelqu'un qui a l'habitude de la plume et l'habitude de l'oralité des débats, puisque le médecin légiste est aussi celui qui intervient devant des cours d'assises, devant des cours criminels. Le médecin légiste est un médecin qui rédige beaucoup. On rédige des rapports, on a cette habitude, on lit énormément de procédures, d'éléments. Et bien, après, c'est une facilité qu'on peut avoir. J'ai eu la chance de faire un double doctorat avec un doctorat d'histoire. J'ai fait de l'histoire des sciences et de l'histoire contemporaine sur le service de santé pendant la Grande Guerre. L'historien aime bien écrire, aime bien poser les choses. Et j'essaie de vulgariser, c'est-à-dire de donner un récit qui soit le plus vrai possible, mais accessible.
7: Oui, compréhensible pour n'importe
8: quel lecteur. Mais réel, pas déformé, sans rentrer dans le gore ou le détail inutile ou la plaisanterie déplacée. Parce que c'est important de dire les choses, mais de les rendre accessibles.
7: Et vous avez éventuellement donc envie d'écrire des polars, c'est ça ?
8: Alors, je viens de dévoiler un peu que j'ai un double cursus qui est d'historien et de médecin légiste. Et vous imaginez bien que les deux peuvent arriver à se conjuguer. Vous n'entrerez pas dans l'intimité de mon fond de tiroir.
7: Non,
8: mais
7: je ne sais pas ce que j'y trouverai.
8: Eh bien, peut-être un synopsis qui est pas mal avancé sur une histoire un peu tordue et un peu historique à la fois.
7: Vous avez choisi les auteurs comment, en fait, pour ce premier salon du polar à Compiègne ?
8: Eh bien, ça a été le hasard des rencontres à des salons. Alors d'abord, des hasards des rencontres professionnelles où j'ai rencontré et travaillé avec un certain nombre d'entre eux, passé à l'écriture. Rémi Borel, par exemple, qui était un brigade des mineurs. Clarisse Serre, avec qui je travaille aussi, l'avocate pénaliste. Des magistrats avec qui j'ai collaboré professionnellement, et certains avec qui je collabore encore professionnellement, qui sont passés à l'écriture. Et puis, dans les différents salons et différentes rencontres, des écrivains avec qui on s'est lié d'amitié, de sympathie, d'intérêt. Et quand j'ai envoyé un petit message en disant est-ce que tu veux venir, est-ce que ça te ferait plaisir, ils ont dit oui et ça a été fantastique. Et là on a pu réunir plus de 35 auteurs et c'est un vrai beau succès.
7: Et le salon a trouvé son public à Compiègne ?
8: Le salon a trouvé son public. Aujourd'hui, il fait gris, et il y a quand même du monde, et nous vendons, et les gens sont nombreux dans les salles de conférences. Il y a à l'heure actuelle à la fois et un film, un documentaire qui passe, et une causerie qui est enregistrée avec à la fois du public.
7: Est-ce qu'il y a beaucoup de lecteurs de polar à Compiègne ? Et dans les environs, on peut imaginer peut-être que oui, mais il y a aussi des gens qui sont curieux tout simplement, et qui vont vers cette littérature-là ?
8: Alors il y a de la curiosité, puis dans les différents genres qui étaient présents, il y avait de quoi lire pour tout type de lecteurs. Et on a voulu cette variété. Des gens qui recherchaient des essais, des gens qui recherchaient de la pure fiction, des gens qui recherchaient du roman historique, et aussi des gens passionnés par le dessin. Il y avait un dessinateur remarquable, Pascal Bresson, qui nous a fait l'affiche de ce festival, et des auteurs jeunesse, parce qu'il y a du polar jeunesse et du polar pour les adolescents, remarquablement représenté. Et donc, tous les genres étaient là. Bref, une symbiose qui s'est faite avec assez grande facilité.
7: Pour finir, un mot sur le livre livre que vous avez sur les genoux, médecin légiste pour les morts et les vivants.
8: Ce sont des récits avec des histoires d'une grande force qui peut rappeler à certains des histoires tout à fait réelles. Il y a notamment la fin de l'histoire angélique qui malheureusement se termine par un féminicide et le suicide de l'auteur et qui va révéler que cet auteur a été en fait un tueur en série, ce fameux Colcaise d'Angélique qui est aussi à la base du fichier national des empreintes génétiques par l'obstination de la famille, par sa lutte pour avoir ça, et bien d'autres histoires que je raconte et qui sont frappantes et qui illustrent d'une certaine façon l'effet de société que l'on connaît et sur lequel le légiste peut donner son éclairage.
7: Qu'est-ce qu'on est en train de regarder là ?
8: On est en train de regarder la mallette d'autopsie du docteur Paul. Le docteur Paul, c'est un personnage qu'on fête doublement. C'est un grand médecin légiste qui vivait à Vieux-Moulins, mais qui est surtout le fondateur de l'IML de Paris, l'ami de Georges Simenon, le fondateur du prix du Quai des Orfèvres. Et aujourd'hui, on en fait à la fois des ouvrages qui ont été écrits sur lui, et puis ici, on a le documentaire sur la dernière autopsie du docteur Paul réalisée. Et pour l'illustrer encore un peu mieux, eh bien, on a apporté sa trousse à autopsie avec des instruments qui semblent tout à fait étranges, mais on a essayé de mettre dans le concret ici sa gamme de scalpel, sa pierre à aiguiser, son costotome.
7: C'est la vraie mallette du docteur Paul.
8: C'est la vraie mallette du docteur Paul. Regardez, elle est même indiquée. Boîte d'autopsie, composition du docteur Paul, pour en donner toute la vérité. Vous voyez qu'on a des choses absolument extraordinaires. Ici, on n'est que dans le vrai, avec des vrais légistes, des vrais magistrats, des vrais policiers, des auteurs de romans. Bref, on a mêlé tout le monde pour que ce soit et des vrais lecteurs et des vraies lectrices qui sont là, pour donner une vraie animation.
7: Très bien, je remercie beaucoup Bernard Marc. Et puis, il y aura peut-être une deuxième édition de ce Salon du Polar à Compiègne, puisque ça a eu du succès.
8: Eh bien, nous l'espérons fortement. Les échos que nous avons sont assez favorables. En tout cas, les auteurs et le public en redemandent. Et donc, on est prêt pour recommencer en mai prochain.
7: Et en plus, dans un super cadre. Merci beaucoup.
8: Merci à vous.
7: C'était Anne-Laure pour RVM. J'étais avec Bernard Marc, qui est médecin légiste et écrivain également. Il a organisé le premier salon du polar au cloître Sainte-Corneille de Compiègne. À bientôt sur RVM, la radio qui vous écoute.
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4: Mystère et boule de gomme. En vertu de quel étrange phénomène nos auriculaires sont-ils doués de la parole? Pourquoi ces trois petites phalanges dont les élucubrations vous sont narrées chaque jour à l'antenne sont-elles aussi bavardes? Mystère et boule de gomme. L'expression « mystère et boule de gomme » est une interjection utilisée pour exprimer le mystère, une chose que l'on ne veut pas ou que l'on ne peut pas dévoiler. Mais aussi parfois l'incompréhension. Mystère et boule de gomme sera utilisé pour traduire une attitude perplexe face à une question à laquelle on n'a pas la réponse. L'origine de l'expression mystère et boule de gomme est tout aussi mystérieuse que l'expression elle-même. Elle a en effet donné lieu à de multiples interprétations. Son apparition remonte à la première moitié du XXe siècle. Malgré les divers rapprochements qui ont été faits avec la fameuse boule de gomme, le bonbon composé de sucre et de gomme arabique dont la forme pourrait être mise en relation avec la boule de cristal de la voyante, mais qu'à cause de son opacité, on ne peut rien y voir, ne rien lire dedans, le mystère est entier et la discussion reste ouverte au sujet de l'étymologie et du rapprochement entre l'idée de mystère et la fameuse boule de gomme. Pour quelques-uns, nous devons l'expression à l'amiénois Jules Verne, et ce serait la déformation du titre d'un de ses romans de 1879, « Les 500 millions de l'abbé Gomme ». L'expression « mystère et boule de gomme » serait donc un jeu de mots qui reprendrait, en la déformant, l'expression « mystère de l'abbé Gomme » présente dans l'ouvrage. Voilà des considérations à la gomme. La gomme est une substance glucide, visqueuse, collante qui exude du tronc de certains végétaux. Il y a de nombreux types de gomme, arabique, élac, celle qui colle, le chewing-gum, celle que l'on mâche, adragante, tara, gélane et deux casses avec lesquelles on assaisonne, on texture, la gomme des pneus et la gomme avec laquelle on efface, on supprime, on fait disparaître écriture et dessin, en les reléguant en petites boulettes au domaine des mystères. Une dernière source, des plus mystérieuses pour rester dans le thème, ferait remonter l'expression au début du XXe siècle aussi. Elle apparaît en toutes lettres dans un ouvrage de Jean-François Noël, propos d'un colérique datant de 1921. On peut lire « Nous voyons déjà la Joconde sourire à travers la réclame d'un coffre-fort mystère et boule de gomme. » Ou bien l'expression est née de la marque d'un coffre-fort dénommé « mystère et boule de gomme », comme le laisse suggérer cet extrait, mais aucune source fiable ne nous permet de le vérifier. Ou bien la réclame en question a simplement récupéré une expression alors en vogue, « mystère et boule de gomme ». Une autre. Celle-là, je la trouve particulièrement à la gomme. À la gomme, reportez-vous à la chronique 252 « Mon petit doigt m'a dit, toujours disponible à la réécoute sur le site de RVMFM. Et voilà que mon auriculaire gauche sort de ma poche pour avancer une dernière explication que je réfute immédiatement en la classant au rayon des calembours pourris. Mystère et boule de gomme n'a rien à voir avec la moitié d'un stère d'acacia du Sénégal dont l'exsudation formerait des boulettes. De mystère à boule de gomme. Non mais des fois. Promis, je recommencerai plus. À la revoyure.
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0: Cette semaine, dans Des livres à volonté, retour sur un ouvrage présenté précédemment. Ceci est une rediffusion.
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0: Je vous propose cette semaine, dans votre nouveau rendez-vous des livres à volonté, de partir en Italie, découvrir un très beau roman. C'est avec Laurette. Bonjour Laurette.
3: Bonjour Thomas.
0: On est à la librairie du Valois, librairie qui est Rutière à Crépy-en-Valois. Laurette, justement, quel livre vous avez choisi ?
3: Eh bien, j'ai choisi de vous parler d'Une pension en Italie de Philippe Besson, publié aux éditions Julliard.
0: Alors, le résumé de ce livre, donc on part en Italie, on l'imagine.
3: Oui, tout à fait, on part en Toscane dans les années 60. En fait, on va suivre la vie du grand-père de Philippe Besson. Durant un été, il y a un secret qui va briser sa famille à jamais et ce sera passé sous silence pendant de longues années. Donc lui, il va essayer de comprendre. Donc on va vraiment être entre le roman et l'enquête.
0: On est donc entre le roman et l'enquête sur fond de liens familiaux, de secrets de famille et de généalogie. C'est vrai que ça peut être sympa avec comme perspective la Dolce Vita, pile dans les années 60.
3: Moi j'ai beaucoup aimé ce roman, c'était vraiment très sensible, très intime et très personnel comme histoire et ça m'a beaucoup touchée et ça m'a emporté ailleurs en Italie, donc ça fait du bien.
0: Donc le petit-fils découvre qu'avec son grand-père, ils ont des points communs ?
3: Tout à fait, ils se ressemblent plus qu'ils ne le pensent et ça va un petit peu tout chambouler dans sa vie et... Et je vous en dis pas plus, mais c'est vraiment à découvrir.
0: Le suspense restera total. Je vais vous donner un petit indice avec cet air de musique. Très belle chanson de l'artiste italien Mahmoud, coécrit avec Blanco. Leur chanson Brividi a fait un carton il y a quelques années. Ça raconte la peur de se sentir mal à l'aise face à l'amour, l'incapacité de communiquer ses sentiments, mais aussi le désir d'aimer en toute liberté. L'amour célébré dans toutes ses nuances, donc Brividi tout de suite et on se retrouve d'ici quelques instants.

0: Brividi de Mahmoud et Blanco, Brividi qui fait référence au frisson à avoir peur en italien. Laurette, un petit extrait d'une pension en Italie pour rentrer encore plus dans ce roman.
1: Imaginez le jeune Paul, il a 17 ans désormais, presque 18. Il porte un pantalon en flanelle gris, une chemise rayée à col rond, un pardessus en étoffe anglaise, aux épaules larges, acheté à la Riviera, le grand magasin de l'avenue de la Victoire. Les épaules larges dissimulent un peu la maigreur. Ce sont ses parents qui lui ont offert cet ensemble parce qu'il vient de décrocher le baccalauréat et qu'ils entendent manifester leur fierté. Il racontera l'anecdote à ses filles des années plus tard afin de les encourager à poursuivre des études, elles auront oublié. Il est le premier dans la famille à obtenir ce diplôme, à être allé aussi loin. Les sœurs n'y ont pas eu le droit ou n'en ont pas eu envie. On leur a probablement laissé entendre que ce n'était pas leur vocation, que pour elles, ce serait le mariage, la maternité.
2: C'est une plongée un peu saisissante, c'est vrai, dans les années 60. On retrouve clairement l'ambiance qu'on n'a pas vécue tous les deux, mais peut-être que nos parents, grands-parents ont vécu.
1: Oui, tout à fait, ça pourra faire écho à leur vécu, ou même peut-être à leurs parents aussi.
2: Et puis on retrouve aussi une certaine classe avec ces idées d'ensemble, etc. C'est plus forcément des façons qu'on a de s'habiller aujourd'hui. Laurette, une petite citation peut-être de ce livre, on le rappelle, Une pension en Italie de Philippe Besson.
1: Si j'ai un conseil à te donner, en ce jour particulier où la vie s'ouvre devant toi, où l'avenir t'appartient, c'est sois toi-même, ne triche pas, ne t'oblige pas à faire ce qu'on attend de toi pour plaire aux autres. Emprunte ton propre chemin, va au bout de tes envies, sinon c'est elles qui viendront à bout de toi.
2: Belle citation avec un message très profond, j'aime beaucoup. C'est un très beau livre qu'on vous conseille, qui est disponible à la librairie du Valois. Un livre avec pas mal de rebondissements, on pense que vous allez être surpris en lisant. Donc franchement, n'hésitez pas. Merci beaucoup Laurette.
1: Merci beaucoup.
2: On se retrouve la semaine prochaine dans votre chronique littéraire pour une nouvelle découverte justement.
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Madame, monsieur, bonjour, ravi de vous retrouver. Voici votre Crépy Info Radio de ce mercredi 27 mai. À Crépy en Valois, les idées de sortie pour toute la famille ne manquent pas. Alors découvrez ce qui vous attend cette semaine dans le cadre de son événement Rime de rien autour de la poésie. La médiathèque à Crépy organise une séance de dédicace avec Jean-Michel Palacios. Vous souhaitez le rencontrer et découvrir son recueil Mes poésies de vie. Rendez-vous ce samedi 30 mai. L'auteur sera présent toute la journée à la médiathèque et vous aurez la possibilité d'acheter son ouvrage sur place. Mercredi 27 mai, ce mercredi à 14h30, la médiathèque propose également aux jeunes de 7 à 11 ans d'apprendre à écrire un calligramme lors de son atelier créatif. Inscription gratuite, 03 44 87 92 53. Vous pouvez également vous inscrire sur le site de la médiathèque. Faites vite, c'est aujourd'hui à 14h30. Dans le cadre de la semaine de l'eau, la communauté de communes du Pays de Valois organise une conférence gratuite intitulée « Changer de regard sur l'eau », une conférence animée par Charlène Descollonges, hydrologue. La conférence se poursuivra par une session questions-réponses et un verre de l'amitié. Le sujet vous intéresse, rendez-vous ce vendredi 29 mai à 18h30, c'est au centre culturel MJC et pour y assister, pensez à vous inscrire, c'est gratuit. Inscription sur la billetterie en ligne de la communauté de communes du pays de Valois. En partenariat avec la MJC Centre Social et dans le cadre de l'événement Rime de rien, la médiathèque vous attend mercredi prochain le 3 juin à 17h pour faire découvrir des histoires en poésie aux enfants dès l'âge de 4 ans avec une heure du conte spécial. Accès libre, vous êtes attendus nombreux mercredi prochain à 17h. Toujours à la médiathèque, ne manquez pas le coin des bouquineurs qui vous est proposé ce samedi. Samedi à 10h, venez partager un moment convivial en discutant de vos lectures ou trouver de nouvelles idées. Accès libre, le club des lectures est réservé aux 18 ans et plus, donc ce samedi à 10h. La communauté de communes du Pays de Valois vous propose une immersion dans un passé royal oublié lors de la conférence « Le quartier royal de Béthisy, 3 châteaux, 5 guerres et 20 rois » animée par Nicolas Bilot d'Aquilon. Vous découvrirez l'histoire de Béthisy-Saint-Pierre. Pour participer, inscrivez-vous sur paysdevalois-culture.fr. L'entrée est à 8 euros, tarif réduit 5 euros. Rendez-vous ce samedi le 30 mai à 10h30, c'est à la passerelle à Crépy. Vous aimez créer, vous aimez dessiner, ce samedi 30 mai à 14h, venez illustrer en pop-up un poème lors de l'atelier créatif de la médiathèque. Tout cela vous est proposé dans le cadre de l'événement Rime de rien. Pour participer, inscrivez-vous gratuitement, vous appelez le 03 44 87 92 53. Inscription possible également sur le site de la médiathèque de Crépy, un atelier accessible dès l'âge de 12 ans. La chronique Crépy Info Radio, c'est aussi des astuces et des conseils pratiques. Notez que la ville de Crépy recrute, plusieurs postes sont à pourvoir. Un assistant urbaniste, instructeur du droit des sols, un agent polyvalent au service scolaire et propreté des locaux, un directeur de structure périscolaire et extrascolaire, un gestionnaire pour les marchés publics et un agent de police municipale pour la brigade de jour. Vous pensez être celui ou celle que la ville recherche, vous adressez votre CV, votre lettre de motivation à l'aide du formulaire de contact que vous pouvez trouver sur le www.crépyenvalois.fr, rubrique La ville recrute. Attention, vous devez avoir déposé votre candidature avant le 3 juin 2026 pour découvrir les offres plus en détail. Rendez-vous sur le site de la ville.
suivre l'actualité de la ville de Crépy en temps réel, recevoir des alertes push sur votre mobile ou votre tablette, télécharger l'application mobile Crépy en Valois sur Google Play Store ou App Store. Retrouvez aussi toute l'actualité et les événements de la ville de Crépy en Valois sur Facebook, sur X, Instagram, LinkedIn, YouTube, sur le site internet www.crépyenvalois.fr et chaque mercredi sur RVM avec votre Crépy Info Radio. Les gardes, pour connaître la pharmacie de garde la plus proche, vous appelez le 3237 ou rendez-vous sur le www.3237.fr. Et concernant le service médical de garde, vous composez le 15 qui vous orientera.

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Eh oui, nous sommes chez vous, chers amis. Bonjour, bienvenue sur RVM, votre radio du Bénez. Merci d'être fidèle à ce rendez-vous, florilège de chansons françaises avec Jean-Vladis et Luc. Bonjour, monsieur Luc, comment ça va? Ça va bien? Il opine du chef. Très bonne matinée avec nous et de partager ces moments de belles chansons. Et pour commencer ce florilège de chansons françaises, magnifique chanson Demain dès l'aube sur un poème de Victor Hugo mis en chanson par les Frangines. Magnifique Demain dès l'aube, sorti et adapté en 2019 sur ce très joli poème de Victor Hugo rédigé en 1847. Écoutons ces deux voix mélodieuses et complémentaires de deux amis d'enfance, les Frangines, Demain dès l'aube.

splendide interprétation des Frangines, Demain dès l'aube, un grand talent dans ce très beau poème de la littérature française mis en chanson. Et pour continuer, une chanson de 1987, Laura, écrite, composée par Jean-Jacques Goldman. Ce texte évoque Laura Smet, alors âgée de 3 ans, pour son papa Johnny Hallyday, qui était le papa de Laura. Et maintenant, on va l'écouter chantée par le frère, David Hallyday, à sa sœur Laura. David Hallyday, Laura.

0: C'était Laura, interprétation super chouette et très touchante de David Hallyday, le frangin. On poursuit cette balade en chanson sur RVM dans Florilège de chansons françaises avec une chanson de 1985, Quelque chose de Tennessee, écrite, composée par Michel Berger pour Johnny Hallyday, chanson qui rend hommage au dramaturge Tennessee Williams. Quelque chose de Tennessee, interprété par David Hallyday.
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Quelle belle reprise, quelque chose de Tennessee, des belles paroles, de sublimes chansons par la voix rocailleuse et magnifique de David Hallyday. Une des classiques de la chanson française et des chansons sur Paris, Ménilmontant, écrite, composée par Charles Trenet en 1938. Ménilmontant était un des tubes de son importante carrière, Charles Trenet. Là, on va l'écouter, Ménilmontant, qui sera interprété par la merveilleuse Catherine Ringer.

C'était Ménilmontant, une interprétation magistrale de Catherine Ringer, de l'émotion du swing par l'unique Catherine Ringer, un pur bonheur. Chapeau l'artiste. On continue, Almarita, chanson de 2025. Les auteurs, La Rue qui est à nous, Almarita, interprétée par deux groupes, Les Ogres de Barbac et La Rue qui est à nous, pardon. Dans l'ambiance du rythme, on écoute Almarita.

0: chanteux.
1: Super ambiance, gitane, almarita, talentueux, magnifique, les ogres de Barbac et la rue Quétano. Un grand succès, un tube de l'été 1969. Adieu, joli Candy, créé et interprété par Jean-François Michael. Adieu, joli Candy. Les textes sont de Michel Berger et Alain Boublil. La musique de Raymond Jeannot. C'est pas moi. Magnifique reprise. Adieu, joli Candy par Stan.

Magnifique version là de Joli Cordy par Stan. Oui, on va faire une petite pause. Hein. Monsieur Luc m'a conseillé de la faire. Il doit être un peu fatigué. Nous sommes dans l'émission Florilège de chansons françaises sur RVM le dimanche de 10h05 à 11h. Toujours animé par Jean Bladis à la parlotte. Monsieur Luc à la technique. Radio Valomissia 93.7. La radio du Bénèze, la radio du Bianèze. Donc vous pouvez nous écouter sur cette bande FM ou alors en streaming, c'est également le dimanche de 10h05 à 11h, rvmfm.com et en podcast. Là, c'est Monsieur Luc qui nous programme ça. Voilà, il opine du chef, rvmfm.com. Il y a aussi les rediffusions si on a tout loupé, hein, donc bon, ça peut arriver. Hein, deux fois, on est bon, le dimanche, on fait la grasse matinée, donc bon, à 10h quand même, il faut être levé. Hein. Bon. J'ai dit les rediffusions mercredi 11h, jeudi 5h. Voilà un petit message dédicace, une chanteuse à chanter. On ne voulait pas, ça, on trouve. Mais si on ne trouve pas, on essaie de. Voilà, on trouve toujours. Luc est là, il trouve. C'est spécialiste. On continue. Allez, on va faire une chanson de 1983. Une chanson qui sera interprétée par Jeanne Birkin. Ça a été écrit et composé par Gainsbourg sur l'album Babylon. Et le titre de cette chanson interprétée par Jeanne Birkin, Fuir le bonheur pour qu'il me sauve. Très belle chanson.

0: Fuir le bonheur pour qu'il me sauve, le génie de Serge Gainsbourg, la voix douce et jolie de Jeanne Birkin. On continue avec Castilbeza, l'homme à la carabine, une chanson de Georges Brassens sortie en 1954, une adaptation musicale d'un poème de Victor Hugo dénommé Guitare. Renaud nous offre une version d'adaptation de cette chanson Castilbeza, c'est pas facile à prononcer, hein. C'est une version personnelle.
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1: Très très belle interprétation de L'homme à la carabine par Renaud. Oui, je me répète pas parce que j'ai eu du mal. Une chanson de Francis Cabrel pour continuer Madame N'aime pas, sortie en 2008. Et ce sera une excellente reprise par le groupe D'une ombre à l'autre de Madame N'aime pas.

Madame n'aime pas la guitare du tout. Madame n'aime pas la guitare du tout. Madame n'aime pas, mais pas de problème, on jouera la guitare quand même. C'est pas madame qui commande après tout.

0: Ouais, ça envoyait, super musicalité, super arrangement de cette chanson, Madame N'aime pas, par un groupe qui vous accroche, qui vous transporte d'une ombre à l'autre. Si vous n'avez pas la solution pour gagner des sous, vous chanterez avec Michel Delpech et Pierre Vassiliu pour gagner des sous. Une chanson de 1974. Les textes et la musique ont été écrits par Michel Delpech, souvent interprétés par Pierre Vassiliu. Deux grands, deux chanteurs différents. Michel Delpech, Pierre Vassiliu pour gagner des sous.
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Une interprétation jubilatoire pour gagner des sous par Michel Delpech et Pierre Vassiliou. Ce n'est pas l'Amérique, ni le western, mais les cow-boys. Mais ce sera un cow-boy un peu spécial, parce qu'il va être à Aubervilliers, la région parisienne. Et c'est une chanson de 1974, le cow-boy d'Aubervilliers, l'auteur, compositeur et interprète Michel Mallory, une jolie voix, une jolie mélodie. On écoute Michel Mallory, le cow-boy d'Aubervilliers.

pas mal du tout ce Cowboy d'Aubervilliers. On continue avec une chanson pop-rock, chanson de 2025, L'amour fou, interprétée par Indochine, écrite et composée par Nicolas Sirkis et Olivier Gérard. On va écouter cette très belle chanson, une explosion passionnée d'Indochine, L'amour fou.

Et voilà pour terminer cette belle émission, un hymne à Paris, sous le ciel de Paris, la musique du Bergerot, les paroles Jean Drezjak, originellement interprétée et enregistrée par Jean Bretonnière pour la musique de film, du film Sous le ciel de Paris de Julien Duvivier de 1951, reprise Juliette Gréco, Edith Piaf, Yves Montand, Sous le ciel de Paris, une chanson emblématique de la chanson française et une chanson sur Paris. Là, on va l'écouter, cette chanson éternelle reprise par Julien Dassin et Florence Coste, Sous le ciel de Paris.

Magnifique cette chanson sous le ciel de Paris pour finir Florilège de chansons françaises. Encore un grand merci de votre fidélité. Excellente semaine. Merci Luc. On se dit à dimanche. Allez, rendez-vous sur RVM dans une semaine vers 10h05. Toujours Florilège de chansons françaises. Des bisous, on vous aime. Les amis, prenez soin de vous. Luc Jean-Vladis, vive la chanson. À très vite sur RVM.

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2: Nous sommes aujourd'hui le 27 mai, consacrons le portrait du jour à une très grande athlète, même une virtuose du sport, mais pas que. C'est une fille qui connaît par cœur la musique, et quand on parle de musique et de la vraie, elle, la pianiste virtuose, premier prix du Conservatoire de Paris. Mais elle sait aussi manipuler bien d'autres agrès artistiques et sportifs. Nous parlons là de Micheline Estermeyer. La française est, comme on pourrait le définir simplement, le symbole de la polyvalence par excellence, et notamment en sport, en athlétisme particulièrement. Elle a 26 ans quand elle se présente sur le stade de Wembley aux Jeux de Londres en 1948. En ce 30 juillet, la native du Pas-de-Calais profite de la défaillance des meilleures lanceuses de disques et de la défection des athlètes russes pour subtiliser le titre olympique au concours du lancer de disques. De par cette performance, elle entre dans l'histoire en devenant la première athlète française championne olympique. Quelques jours plus tard, c'est au lancer de poids qu'elle récupère de nouveau les lauriers de la vainqueur devant l'italienne Piccinini et l'autrichienne Schaffer. Deux breloques dorées, son bonheur ne s'arrête pas là. Deux jours plus tard, le bronze s'ajoute à son palmarès déjà remarquable au saut en hauteur. Micheline n'a pas son pareil dans ses jeux londoniens côté français. Des exploits ponctués à chaque fois par un petit concerto de piano naturellement, le soir venu. Une douzaine de titres nationaux sur les pistes d'athlétisme en sprint, en lancer ou en saut en hauteur, les palmes olympiques, des places d'honneur au niveau continental, Micheline Estermeyer a ébloui autant les stades que les autres lieux qu'elle a fréquentés. La surdouée, aimant également le basket, goûta aussi à la grosse balle orange durant sa carrière sportive. Micheline Estermeyer nous quittait le 17 octobre 2001. Demain, on parlera de football avec ce match de la honte de la Coupe du Monde 1982. Mais ce sera demain pour d'autres histoires d'un jour avec Mémoire Sport.

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7: Je suis aujourd'hui au cloître Sainte-Corneille à Compiègne et c'est le premier salon du polar ce week-end qui est organisé par Bernard Marc, docteur Bernard Marc, c'est bien ça. Pourquoi ce salon du polar ?
8: Le salon du polar, c'est arrivé par le fait qu'en écrivant des livres, on propose, on rencontre dans des salons du livre différents auteurs et l'idée m'est venue que ces auteurs auraient peut-être une très bonne idée de venir à Compiègne avec une idée particulière qui était, comme je suis un professionnel mis à l'écriture et non pas un écrivain pur, d'assembler des écrivains purs, de romans policiers et des professionnels qui sont passés à l'écriture, ce qui a donné toutes les conférences qu'on a eues ce week-end, et de réunir là le juge Gilberti, le Clarisse Serre, la pénaliste, la procureure, David Sénat, avocat général, mais aussi des purs du roman policier qui sont là, Jean-Christophe Porte, Valérie Valex, Romain Slocombe, pour ne citer qu'eux, et qui mêlent leur façon d'écrire, leurs expériences et leurs envies de discuter, de rencontrer d'autres auteurs et évidemment de rencontrer le public.
7: Pourquoi ça se passe à Compiègne ?
8: Alors ça se passe à Compiègne, j'allais dire très banalement, parce que je suis très casanier et que je suis compiénois. Je dirige l'unité médico-judiciaire de Compiègne depuis plus de 20 ans. Puis c'est là aussi où on a travaillé sur des récits et j'avais repris les archives d'un fameux docteur Paul, médecin légiste très connu à Paris, mais qui résidait à Compiègne, en tout cas dans la forêt de Compiègne, et dont une des qualités a été d'être le cofondateur du prix du Quai des Orfèvres avec Georges Chimenon, le personnage dit le docteur aux 100 000 autopsies, auquel j'ai consacré des ouvrages et qui a bénéficié d'un documentaire réalisé par son arrière-petit-fils, la dernière autopsie du docteur Paul, documentaire qu'on a projeté aussi pour ceux qui venaient à ce festival Noir Impérial.
7: Vous pouvez vous présenter et me dire comment vous en êtes arrivé à écrire vous-même des polars ?
8: Alors, j'en suis arrivé à écrire des récits autour du polar, des essais.
7: Des essais, en
8: commençant par de l'écriture beaucoup plus scientifique. Et j'écris d'ailleurs toujours de façon alternée un livre scientifique et un livre grand public. Et je ne désespère pas, par contre, de passer au polar. Et je crois que j'ai dans un tiroir un polar un peu historique qui se prépare. Et j'espère qu'il va pouvoir voir le jour.
7: Et que sont vos essais ?
8: Les essais sont des histoires de médecins légistes pour expliquer et raconter et mettre le lecteur dans des vraies histoires, les raconter comme je les ai vécues, comme je les ai ressenties. Des histoires terribles. Il y a l'histoire qui a donné le film La Nuit du 12. Histoire
1: que j'ai. Moll.
8: Et un film que j'ai doublement rencontré. D'abord parce que un beau matin, ou un vilain matin plus exactement, je suis le médecin légiste qui intervient sur la scène de crime. Et que plus tard, comme je suis sollicité pour une aide technique, un support technique à un réalisateur, Dominique Moll. Je le connaissais, il avait fait des films absolument remarquables et j'étais enthousiasmé de pouvoir l'aider. Et on me demande des choses très techniques pour faire un mannequin représentant un corps moitié carbonisé. J'aide et puis quand même les indications qu'on me donne, j'ai dit je veux en savoir un peu plus sur l'histoire et on me raconte que même si l'histoire par Dominique Moll se passe en Savoie, eh bien l'histoire s'est passée en fait en Seine-et-Marne. L'histoire je la connais de très près, c'est moi qui suis intervenu.
7: C'est dingue.
8: D'où des échanges qu'on a eu avec Dominique Moll à ce sujet, avec des histoires d'une force terrible. Et cette histoire, elle est très démonstratrice à la fois des colcaises, à la fois du féminicide. Et dans ses essais, eh bien c'est d'essayer d'expliquer dans des histoires qu'on a connues, reconnues, passer le fait divers pour expliquer des faits de société, essayer de le comprendre. J'ai toujours que le médecin légiste arrive à résoudre un certain nombre de questions. Il arrive à dire quand on est mort, qui est-ce, l'identification, où s'est passé le crime, est-ce qu'on a bougé le corps, est-ce qu'on l'a changé, comment, évidemment, c'est le rôle du médecin légiste, de quoi est-il mort ? Et puis il reste une question extrêmement importante qui est le pourquoi. Et le pourquoi, les romanciers, les essayistes, les écrivains vont essayer de travailler, d'expliquer un petit peu ces choses, comme Simenon faisait le pourquoi du crime sur des histoires que lui donnait un certain Dr Paul. Vous voyez qu'on est en chaîne. Le Dr Paul lui donnait la réalité de l'histoire et Simenon brodait, travaillait sur le pourquoi, qui est quand même la question essentielle.
7: Pourquoi devient-on médecin légiste ?
8: Alors au départ, en ce qui me concerne, une série de chances, de possibilités d'arriver comme interne au moment des premières empreintes génétiques, de la première unité médico-judiciaire, une nouvelle spécialité, et puis là rencontrer des problématiques extraordinaires, des problématiques de toxicologie, des problématiques aussi de violence, de rencontrer des victimes, de s'apercevoir qu'il y a des récits derrière ces victimes, il n'y a pas simplement des constatations, et d'aller de plus en plus vers l'humain, et la médecine légale est finalement une médecine très riche, une médecine qui nous dit beaucoup de l'humanité, de l'humain, et qui chaque jour nous apporte des éléments, que ce soit dans le constat, mais aussi dans la prévention. Le dernier ouvrage paru est un ouvrage qui s'appelle « Violence, guide de prévention, guide de prise en charge des victimes », parce que c'est important de savoir quoi faire devant une situation qu'on peut rencontrer au quotidien. Qu'on soit citoyen, qu'on soit intervenant dans différents métiers, avant que malheureusement le constatant soit le médecin légiste, c'est-à-dire à l'étape ultime.
7: Et quelle formation suit ?
8: Alors, pour être médecin légiste à l'heure actuelle, c'est un internat, une formation post-doctorale, et qui maintenant devient quelque chose de solide et de sérieux, et avec maintenant beaucoup d'unités médico-judiciaires en France, presque une centaine. Et je suis très heureux d'avoir été de la première... Et de voir qu'aujourd'hui, en fin de carrière quand même, eh bien derrière, il y a de la possibilité, il y a de la relève et des médecins qui sont de plus en plus concernés par ces problématiques.
7: Et comment passe-t-on de l'exercice donc, de cette fonction de médecin légiste à l'écriture ?
8: Alors, le médecin légiste est quelqu'un qui a l'habitude de la plume et l'habitude de l'oralité des débats, puisque le médecin légiste est aussi celui qui intervient devant des cours d'assises, devant des cours criminels. Le médecin légiste est un médecin qui rédige beaucoup. On rédige des rapports, on a cette habitude, on lit énormément de procédures, d'éléments. Et bien, après, c'est une facilité qu'on peut avoir. J'ai eu la chance de faire un double doctorat avec un doctorat d'histoire. J'ai fait de l'histoire des sciences et de l'histoire contemporaine sur le service de santé pendant la Grande Guerre. L'historien aime bien écrire, aime bien poser les choses. Et j'essaie de vulgariser, c'est-à-dire de donner un récit qui soit le plus vrai possible, mais accessible.
7: Oui, compréhensible pour n'importe
8: quel lecteur, mais réel, pas déformé, sans rentrer dans le gore ou le détail inutile ou la plaisanterie déplacée, parce que c'est important de dire les choses, mais de les rendre accessibles.
7: Et vous avez éventuellement donc envie d'écrire des polars, c'est ça ?
8: Alors, je viens de dévoiler un peu que j'ai un double cursus qui est d'historien et de médecin légiste. Vous imaginez bien que les deux peuvent arriver à se conjuguer. Vous n'entrerez pas dans l'intimité de mon fond de tiroir.
7: Non,
8: mais
7: je ne sais pas ce que j'y trouverai.
8: Eh bien, peut-être un synopsis qui est pas mal avancé sur une histoire un peu tordue et un peu historique à la fois.
7: Vous avez choisi les auteurs comment, en fait, pour ce premier salon du polar à Compiègne ?
8: Eh bien, ça a été le hasard des rencontres à des salons. Alors d'abord, des hasards des rencontres professionnelles où j'ai rencontré et travaillé avec un certain nombre d'entre eux, passé à l'écriture. Rémi Borel, par exemple, qui était un brigade des mineurs. Clarisse Serre, avec qui je travaille aussi, l'avocate pénaliste. Des magistrats avec qui j'ai collaboré professionnellement. Et certains avec qui je collabore encore professionnellement, qui sont passés à l'écriture. Et puis, dans les différents salons et différentes rencontres, des écrivains avec qui on s'est lié d'amitié, de sympathie, d'intérêt. Et quand j'ai envoyé un petit message en disant « Est-ce que tu veux venir ? Est-ce que ça te ferait plaisir ?» Ils ont dit oui. Et ça a été fantastique. Et là, on a pu réunir plus de 35 auteurs. Et c'est un vrai beau succès.
7: Et le salon a trouvé son public à Compiègne ?
8: Alors, le salon a trouvé son public. Aujourd'hui, il fait gris. Et il y a quand même du monde. Et nous vendons. Et les gens sont nombreux dans les salles de conférences. Il y a alors actuelle à la fois et un film, un documentaire qui passe et une causerie qui est enregistrée avec à la fois du public.
7: Est-ce qu'il y a beaucoup de lecteurs de polar à Compiègne ? Et dans les environs, on peut imaginer peut-être que oui, mais il y a aussi des gens qui sont curieux tout simplement et qui vont vers cette littérature-là.
8: Alors il y a de la curiosité, puis dans les différents genres qui étaient présents, il y avait de quoi lire pour tout type de lecteurs. Et on a voulu cette variété. Des gens qui recherchaient des essais, des gens qui recherchaient de la pure fiction, des gens qui recherchaient du roman historique, et aussi des gens passionnés par le dessin. Il y avait un dessinateur remarquable, Pascal Bresson, qui nous a fait l'affiche de ce festival, et des auteurs jeunesse, parce qu'il y a du polar jeunesse et du polar pour les adolescents remarquablement représenté. Et donc, tous les genres étaient là. Bref, une symbiose qui s'est faite avec assez grande facilité.
7: Pour finir, un mot sur le livre que vous avez sur les genoux, Médecin légiste pour les morts et les vivants.
8: Ce sont des récits avec des histoires d'une grande force qui peut rappeler à certains des histoires tout à fait réelles. Il y a notamment la fin de l'histoire angélique qui malheureusement se termine par un féminicide et le suicide de l'auteur et qui va révélé que cet auteur a été en fait un tueur en série, ce fameux Colquhaze d'Angélique qui est aussi à la base du fichier national des empreintes génétiques par l'obstination de la famille, par sa lutte pour avoir ça, et bien d'autres histoires que je raconte et qui sont frappantes et qui illustrent d'une certaine façon l'effet de société que l'on connaît et sur lequel le légiste peut donner son éclairage.
7: Qu'est-ce qu'on est en train de regarder là ?
8: On est en train de regarder la mallette d'autopsie du docteur Paul. Le docteur Paul, c'est un personnage qu'on fête doublement. C'est un grand médecin légiste qui vivait à Vieux-Moulins, mais qui est surtout le fondateur de l'IML de Paris, l'ami de Georges Simenon, le fondateur du Prix du Quai des Orfèvres. Et aujourd'hui, on en fait à la fois des ouvrages qui ont été écrits sur lui, et puis ici, on a le documentaire sur la dernière autopsie du docteur Paul réalisée. Et pour l'illustrer encore un peu mieux, eh bien, on a apporté sa trousse à autopsie avec des instruments qui semble tout à fait étrange, mais on a essayé de mettre dans le concret ici sa gamme de scalpel, sa pierre à aiguiser, son costotome.
7: C'est la vraie mallette du docteur Paul.
8: C'est la vraie mallette du docteur Paul. Regardez, elle est même indiquée boîte d'autopsie, composition du docteur Paul, pour en donner toute la vérité. Vous voyez qu'on a des choses absolument extraordinaires. Ici, on n'est que dans le vrai, avec des vrais légistes, des vrais magistrats, des vrais policiers, des auteurs de romans. Bref, on a mêlé tout le monde pour que ce soit et des vrais lecteurs et des vraies lectrices qui sont là, voilà, pour donner une vraie animation.
7: Très bien, je vous remercie beaucoup Bernard Marc. Et puis, il y aura peut-être une deuxième édition de ce Salon du Polar à Compiègne, puisque ça a eu du succès.
8: Eh bien, nous l'espérons fortement. Les échos que nous avons sont assez favorables. En tout cas, les auteurs et le public en redemandent. Et donc, on est prêt pour recommencer en mai prochain.
7: Et en plus, dans un super cadre. Merci beaucoup.
8: Merci à vous.
7: C'était Anne-Laure pour RVM. J'étais avec Bernard Marc, qui est médecin légiste et écrivain également. Il a organisé le premier salon du polar au cloître Sainte-Corneille de Compiègne. À bientôt sur RVM, la radio qui vous écoute.
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3: Mystère et boule de gomme. En vertu de quel étrange phénomène nos auriculaires sont-ils doués de la parole? Pourquoi ces trois petites phalanges, dont les élucubrations vous sont narrées chaque jour à l'antenne, sont-elles aussi bavardes? Mystère et boule de gomme. L'expression « mystère et boule de gomme » est une interjection utilisée pour exprimer le mystère, une chose que l'on ne veut pas ou que l'on ne peut pas dévoiler. Mais aussi parfois l'incompréhension. Mystère et boule de gomme sera utilisé pour traduire une attitude perplexe face à une question à laquelle on n'a pas la réponse. L'origine de l'expression mystère et boule de gomme est tout aussi mystérieuse que l'expression elle-même. Elle a en effet donné lieu à de multiples interprétations. Son apparition remonte à la première moitié du XXe siècle. Malgré les divers rapprochements qui ont été faits avec la fameuse boule de gomme, le bonbon composé de sucre et de gomme arabique dont la forme pourrait être mise en relation avec la boule de cristal de la voyante, mais qu'à cause de son opacité on ne peut rien y voir, ne rien lire dedans, le mystère est entier et la discussion reste ouverte au sujet de l'étymologie et du rapprochement entre l'idée de mystère et la fameuse boule de gomme. Pour quelques-uns, nous devons l'expression à l'amiénois Jules Verne, et ce serait la déformation du titre d'un de ses romans de 1879, « Les 500 millions de l'abbé Gomme ». L'expression « mystère et boule de gomme » serait donc un jeu de mots qui reprendrait, en la déformant, l'expression « mystère de l'abbé Gomme » présente dans l'ouvrage. Voilà des considérations à la gomme. La gomme est une substance glucide visqueuse collante qui exsude du tronc de certains végétaux. Il y a de nombreux types de gomme, arabique, élac, celle qui colle, le chewing-gum, celle que l'on mâche, adragante, tara, gélane et deux casses avec lesquelles on assaisonne, on texture, la gomme des pneus et la gomme avec laquelle on efface, on supprime, on fait disparaître écriture et dessin, en les reléguant en petites boulettes au domaine des mystères. Une dernière source, des plus mystérieuses pour rester dans le thème, ferait remonter l'expression au début du XXe siècle aussi. Elle apparaît en toutes lettres dans un ouvrage de Jean-François Noël, propos d'un colérique datant de 1921. On peut lire « Nous voyons déjà la Joconde sourire à travers la réclame d'un coffre-fort mystère et boule de gomme. » Ou bien l'expression est née de la marque d'un coffre-fort dénommé « mystère et boule de gomme », comme le laisse suggérer cet extrait, mais aucune source fiable ne nous permet de le vérifier. Ou bien la réclame en question a simplement récupéré une expression alors en vogue, « mystère et boule de gomme ». Une autre. Celle-là, je la trouve particulièrement à la gomme. À la gomme, reportez-vous à la chronique 252 « Mon petit doigt m'a dit, toujours disponible à la réécoute sur le site de RVM FM. Et voilà que mon auriculaire gauche sort de ma poche pour avancer une dernière explication que je réfute immédiatement en la classant au rayon des calembours pourris. Mystère et boule de gomme n'a rien à voir avec la moitié d'un ster d'acacia du Sénégal dont l'exsudation formerait des boulettes. De mystère à boule de gomme. Non, mais des fois. Promis, je recommencerai plus. À la revoyure.

Madame, monsieur, bonjour, ravi de vous retrouver. Voici votre Crépy Info Radio de ce mercredi 27 mai. À Crépy en Valois, les idées de sortie pour toute la famille ne manquent pas. Alors découvrez ce qui vous attend cette semaine dans le cadre de son événement Rime de rien autour de la poésie. La médiathèque à Crépy organise une séance de dédicace avec Jean-Michel Palacios. Vous souhaitez le rencontrer et découvrir son recueil « Mes poésies de vie ». Rendez-vous ce samedi 30 mai. L'auteur sera présent toute la journée à la médiathèque et vous aurez la possibilité d'acheter son ouvrage sur place. Mercredi 27 mai, ce mercredi à 14h30, la médiathèque propose également aux jeunes de 7 à 11 ans d'apprendre à écrire un calligramme lors de son atelier créatif. Inscription gratuite, 03 44 87 92 53. Vous pouvez également vous inscrire sur le site de la médiathèque. Faites vite, c'est aujourd'hui à 14h30. Dans le cadre de la semaine de l'eau, la communauté de communes du Pays de Valois organise une conférence gratuite intitulée « Changer de regard sur l'eau », une conférence animée par Charlène Descollonges, hydrologue. La conférence se poursuivra par une session questions-réponses et un verre de l'amitié. Le sujet vous intéresse, rendez-vous ce vendredi 29 mai à 18h30, c'est au Centre culturel MJC. Et pour y assister, pensez à vous inscrire, c'est gratuit. Inscription sur la billetterie en ligne de la communauté de communes du pays de Valois. En partenariat avec la MJC Centre Social et dans le cadre de l'événement Rime de rien, la médiathèque vous attend mercredi prochain le 3 juin à 17h pour faire découvrir des histoires en poésie aux enfants dès l'âge de 4 ans avec une heure du conte spéciale. Accès libre, vous êtes attendus nombreux mercredi prochain à 17h. Toujours à la médiathèque, ne manquez pas le coin des bouquineurs qui vous est proposé ce samedi à 10h, venez partager un moment convivial en discutant de vos lectures ou trouver de nouvelles idées. Accès libre, le club des lectures est réservé aux 18 ans et plus, donc ce samedi à 10h. La communauté de communes du Pays de Valois vous propose une immersion dans un passé royal oublié lors de la conférence Le quartier royal de Béthisy, trois châteaux, cinq guerres et 20 rois. Animé par Nicolas Bilaud d'Aquilon, vous découvrirez l'histoire de Béthisy-Saint-Pierre. Pour participer, inscrivez-vous sur paysdevalois-culture.fr. L'entrée est à 8 euros, tarif réduit 5 euros. Rendez-vous ce samedi le 30 mai à 10h30. C'est à la passerelle à Crépy. Vous aimez créer, vous aimez dessiner, ce samedi 30 mai à 14h, venez illustrer en pop-up un poème lors de l'atelier créatif de la médiathèque. Tout cela vous est proposé dans le cadre de l'événement Rime de rien. Pour participer, inscrivez-vous gratuitement, vous appelez le 03 44 87 92 53. Inscription possible également sur le site de la médiathèque de Crépy, un atelier accessible dès l'âge de 12 ans. La chronique Crépy Info Radio, c'est aussi des astuces et des conseils pratiques. Notez que la ville de Crépy recrute, plusieurs postes sont à pourvoir. Un assistant urbaniste, instructeur du droit des sols, un agent polyvalent au service scolaire et propreté des locaux, un directeur de structure périscolaire et extrascolaire, un gestionnaire pour les marchés publics et un agent de police municipale pour la brigade de jour. Vous pensez être celui ou celle que la ville recherche, vous adressez votre CV, votre lettre de motivation à l'aide du formulaire de contact que vous pouvez trouver sur le www.crépyenvalois.fr, rubrique « La ville recrute ». Attention, vous devez avoir déposé votre candidature avant le 3 juin 2026 pour découvrir les offres plus en détail. Rendez-vous sur le site de la ville.
suivre l'actualité de la ville de Crépy en temps réel, recevoir des alertes push sur votre mobile ou votre tablette, téléchargez l'application mobile Crépy en Valois sur Google Play Store ou App Store. 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
2: Nous sommes aujourd'hui le 27 mai, consacrons le portrait du jour à une très grande athlète, même une virtuose du sport, mais pas que. C'est une fille qui connaît par cœur la musique, et quand on parle de musique et de la vraie, elle, la pianiste virtuose, premier prix du Conservatoire de Paris. Mais elle sait aussi manipuler bien d'autres agrès artistiques et sportifs. Nous parlons là de Micheline Estermeyer. La française est, comme on pourrait le définir simplement, le symbole de la polyvalence par excellence, et notamment en sport, en athlétisme particulièrement. Elle a 26 ans quand elle se présente sur le stade de Wembley aux Jeux de Londres en 1948. En ce 30 juillet, la native du Pas-de-Calais profite de la défaillance des meilleures lanceuses de disques et de la défection des athlètes russes pour subtiliser le titre olympique au concours du lancer de disques. De par cette performance, elle entre dans l'histoire en devenant la première athlète française championne olympique. Quelques jours plus tard, c'est au lancer de poids qu'elle récupère de nouveau les lauriers de la vainqueur devant l'italienne Piccinini et l'autrichienne Schaufer. Deux breloques dorées, son bonheur ne s'arrête pas là. Deux jours plus tard, le bronze s'ajoute à son palmarès déjà remarquable au saut en hauteur. Micheline n'a pas son pareil dans ses jeux londoniens côté français. Des exploits ponctués à chaque fois par un petit concerto de piano naturellement, le soir venu. Une douzaine de titres nationaux sur les pistes d'athlétisme en sprint, en lancer ou en saut en hauteur, les palmes olympiques, des places d'honneur au niveau continental, Micheline Estermeyer a ébloui autant les stades que les autres lieux qu'elle a fréquentés. La surdouée, aimant également le basket, goûta aussi à la grosse balle orange durant sa carrière sportive. Micheline Estermeyer nous quittait le 17 octobre 2001. Demain, on parlera de football avec ce match de la honte de la Coupe du Monde 1982. Mais ce sera demain pour d'autres histoires d'un jour avec Mémoire Sport.
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1: Philomène vous propose quelques recettes tirées d'un album « Vivez mieux, mangez mieux ». Aujourd'hui, voici la recette des escalopes de poulet aux herbes. La préparation vous prendra 5 minutes. La cuisson, 10. Et voici les ingrédients pour 4 personnes. 4 escalopes de poulet. Une cuillerée à soupe d'huile. Une demi-cuillerée à soupe de beurre. 10 branches de persil plat. 10 branches de cerfeuil. Un petit pot de crème fraîche. De la maïzena, du sel, du poivre. Poudrez uniformément les escalopes de maïzena, de sel et de poivre. Dans une sauteuse, faire chauffer à feu moyen le beurre et l'huile. Faire dorer les escalopes 3 minutes de chaque côté. Hachez finement les herbes lavées à l'eau froide et égouttées. Rangez les escalopes cuites sur un plat de service. Déglacez en versant la crème dans la sauteuse et en raclant le fond avec une spatule pour décoller les sucs. Laissez chauffer sans bouillir. Ajoutez les herbes, rectifiez l'assaisonnement et versez la sauce sur la viande, mais servir sans attendre.

Madame, monsieur, bonjour, ravi de vous retrouver. Voici votre Crépy Info Radio de ce mercredi 27 mai. À Crépy en Valois, les idées de sortie pour toute la famille ne manquent pas. Alors découvrez ce qui vous attend cette semaine. Dans le cadre de son événement Rime de rien autour de la poésie, la médiathèque à Crépy organise une séance de dédicace avec Jean-Michel Palacios. Vous souhaitez le rencontrer et découvrir son recueil « Mes poésies de vie ». Rendez-vous ce samedi 30 mai. L'auteur sera présent toute la journée à la médiathèque et vous aurez la possibilité d'acheter son ouvrage sur place. Mercredi 27 mai, ce mercredi à 14h30, la médiathèque propose également aux jeunes de 7 à 11 ans d'apprendre à écrire un calligramme lors de son atelier créatif. Inscription gratuite, 03 44 87 92 53. Vous pouvez également vous inscrire sur le site de la médiathèque. Faites vite, c'est aujourd'hui à 14h30. Dans le cadre de la semaine de l'eau, la communauté de communes du Pays de Valois organise une conférence gratuite intitulée « Changer de regard sur l'eau », une conférence animée par Charlène Descollonges, hydrologue. La conférence se poursuivra par une session questions-réponses et un verre de l'amitié. Le sujet vous intéresse, rendez-vous ce vendredi 29 mai à 18h30, c'est au Centre culturel MJC. Et pour y assister, pensez à vous inscrire, c'est gratuit. Inscription sur la billetterie en ligne de la communauté de communes du pays de Valois. En partenariat avec la MJC Centre Social et dans le cadre de l'événement Rime de rien, la médiathèque vous attend mercredi prochain le 3 juin à 17h pour faire découvrir des histoires en poésie aux enfants dès l'âge de 4 ans avec une heure du conte spéciale. Accès libre, vous êtes attendus nombreux mercredi prochain à 17h. Toujours à la médiathèque, ne manquez pas le coin des bouquineurs qui vous est proposé ce samedi à 10h, venez partager un moment convivial en discutant de vos lectures ou trouver de nouvelles idées. Accès libre, le club des lectures est réservé aux 18 ans et plus, donc ce samedi à 10h. La communauté de communes du Pays de Valois vous propose une immersion dans un passé royal oublié lors de la conférence « Le quartier royal de Béthisy, 3 châteaux, 5 guerres et 20 rois ». Animé par Nicolas Bilaud d'Aquilon, vous découvrirez l'histoire de Béthisy-Saint-Pierre. Pour participer, inscrivez-vous sur paysdevalois-culture.fr. L'entrée est à 8 euros, tarif réduit 5 euros. Rendez-vous ce samedi, le 30 mai, à 10h30. C'est à la passe à Crépy. Vous aimez créer, vous aimez dessiner, ce samedi 30 mai à 14h, venez illustrer en pop-up un poème lors de l'atelier créatif de la médiathèque. Tout cela vous est proposé dans le cadre de l'événement Rime de rien. Pour participer, inscrivez-vous gratuitement, vous appelez le 03 44 87 92 53. Inscription possible également sur le site de la médiathèque de Crépy, un atelier accessible dès l'âge de 12 ans. La chronique Crépy Info Radio, c'est aussi des astuces et des conseils.

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1: Les villages troglodytiques de France sont un mode d'habitat très ancien que l'on trouve dans différentes régions françaises. Mais savez-vous que l'on peut en observer ici, dans les Hauts-de-France, et que à Gouvieux, proche de Chantilly, certaines sont même encore habitées. Lieux creusés dans les falaises calcaires, toutes proches des anciennes carrières de pierre, je vous propose de découvrir leur histoire, témoin d'un mode de vie de l'époque. Rencontre avec Frédéric Gondron, directeur de la Société historique de Gouvieux.
2: Alors aujourd'hui, on est ici là, au quartier des Troglodytes, sur les Hauts-de-Gouvieux. Les maisons troglodytes sont creusées dans une falaise, et dans cette falaise, il y a des carrières. Les carrières font à peu près ici, celles de Gouvieux, font à peu près entre 30 et 40 hectares.
1: Dans un premier temps, pour comprendre pourquoi est-ce qu'on a des maisons creusées dans la roche, est-ce qu'on peut se faire un point historique sur les carrières de pierre dont vous venez nous parler et qui sont situées là, juste à côté de nous?
2: Elles ont une particularité. Après la fin de l'exploitation des pierres, il y a des champignonnières qui se sont installées ici. Donc les premiers champignonniers ont cultivé du champignon de Paris. La production du champignon de Paris à Gouvieux était une des plus importantes en Europe. Puis après, le champignon a perdu de sa splendeur, au moins sur Gouvieux. Et puis il y a eu une fin d'exploitation au milieu des années 1990.
1: C'est devenu quoi du coup après ?
2: Les carrières maintenant ne sont plus du tout utilisées, elles sont fermées, elles ne sont plus accessibles au public, elles sont fermées. À la différence de Saint-Maximin qui a créé autour de ses carrières un musée de la pierre, ici elles sont fermées et non accessibles.
1: Et revenons donc sur ces maisons atypiques, creusées dans la roche, qui sont donc pour situer aux auditeurs, construites dans les falaises, là où il y a les carrières dont on vient juste de parler. Est-ce qu'on arrive à les dater ces maisons? Elles ont été créées à quel moment de l'histoire?
2: C'est une question qu'on n'a pas encore élucidée, parce qu'on n'a pas de date très concrète des premiers habitants des troglodytes ici. Et on ne sait pas trop d'ailleurs qui a creusé toutes ces troglodytes. Alors les carrières ont été exploitées à partir du XVIIe siècle, de ce qu'on en sait, des traces qu'on a pu trouver. Donc est-ce que les premières troglodytes ont été creusées au moment de l'exploitation de ces premières carrières, ou est-ce qu'elles ont été creusées juste avant? On n'a pas de date.
1: Au niveau de la superficie, on va dire, elles font à peu près toutes la même taille. Comment est-ce que c'est réparti?
2: Les troglodytes ne font pas la même taille. Au niveau superficie, il y a du 30 mètres carrés, il y a du plus grand. Ça va jusqu'à, je pense, à une centaine de mètres carrés. Une maison de troglodyte a la particularité, c'est que les gens qui ont creusé pour en faire leurs premières habitations, vous avez la surface que vous voulez. Puisque on est dans une falaise, si vous voulez agrandir votre maison vers le fond de la falaise, vous continuez à creuser. La seule chose qu'il vous faut, c'est des efforts, creuser la pierre. Et puis à un moment donné, par contre, dans la pierre, il faut pouvoir aussi extraire l'air et puis tout ce qui va avec, parce qu'il y a quand même beaucoup d'humidité. Une troglodyte, on sait que la température reste ambiante, mais il y a quand même des problèmes d'humidité. Donc il faut évacuer et mettre tout un système en place pour évacuer tout ça. Mais la surface d'une troglodyte, finalement, c'est à la volonté de la personne qui y habite.
1: Concrètement, ces espaces creusés, c'était des habitations, stockage, c'était quoi?
2: Alors il y avait les deux, il y a eu des troglodytes qui ont servi aussi pour du stockage, mais là à Gouvieux, à la fin du 19e, avec l'apparition au moins des champignonniers, on sait que les carrières qui se creusaient dans la falaise ont abrité les champignonniers et puis encore des carriéristes qui avaient travaillé et qui habitaient ici, mais les troglodytes ont été habités.
1: Et ça se fait encore ça de construire comme ça dans la pierre à l'heure d'aujourd'hui?
2: Alors sur Gouvieux, non, puisque là maintenant les troglodytes sont presque à 100% là, à Gouvieux ont été rachetés par la mairie, et donc ça ne sera plus creusé, etc. Je ne sais pas, parce qu'il y a d'autres quartiers troglodytes comme ça, notamment dans la Loire. Et je ne sais pas si on creuse encore ou si on fait des maisons. C'est le seul dans l'Oise, mais on est sur un secteur où il y a quand même pas mal de carrières. Gouvieux, Saint-Leu, Saint-Maximin, mais le secteur de Mélo, à Creil, il y a eu des troglodytes aussi. Tout un secteur où à la fin du 19e et début 20e, il y avait pas mal d'habitations troglodytiques qui ont été abandonnées depuis. Mais il y a encore quelques maisons dans le secteur, des habitats qui ont été faits dans des falaises. Oui.
1: Et aujourd'hui, comment elles sont aménagées?
2: Alors aujourd'hui, il y a eu un projet de la mairie, il y a à peu près une quinzaine d'années, qui a souhaité créer un espace touristique ici autour des troglodytes, pour que les gens puissent venir profiter de ce lieu qui est quand même assez magnifique. Et puis il y a eu un premier artisan qui a été accueilli, un artisan céramiste, Claire Fréchet. Et puis après, le projet de la mairie a été de se dire pourquoi est-ce qu'on n'accueillerait pas d'autres artisans pour faire un quartier d'artisans. Et c'est comme ça que depuis une dizaine d'années, années, plusieurs artisans se sont succédés ou continuent à travailler ici. Donc des céramistes, des bijoux, des failleux, un peu tout. Il y a eu la coutellerie aussi qui a été faite. Donc là, il y a à peu près 7-8 artisans qui travaillent là et qui font le bonheur des touristes et des marcheurs.
1: Effectivement, aujourd'hui, il s'agit d'un village à part entière. Claire Frichet, céramiste, a été la première à s'y être installée. Un endroit qu'elle apprécie beaucoup pour son histoire et pour son originalité qui l'inspire beaucoup à travers ses œuvres.
3: Alors aujourd'hui, on est à Gouvieux. On est dans un endroit en plus qui est un peu particulier. Est-ce que vous pouvez nous expliquer où se trouve votre atelier ?
4: Oui, c'est dans un village troglodyte étonnant qui se trouve sur le plateau de Creil-Saint-Maximin-Gouvieux, en fait, qui est un plateau géologique calcaire bien particulier. Il y a encore de l'autre côté les carrières de Saint-Maximin qui servent aux monuments historiques. Et ici, on est dans la partie qui se trouve sur la commune de Gouvieux, anciennement des carrières, là où on extrayait la pierre, notamment cette pierre qu'on appelle le calcaire lutétien qui a servi à construire une partie du Louvre, de Notre-Dame de Paris, puis surtout la cathédrale d'Amiens. Et donc, mon atelier se situe dans ce village qui, après avoir été des carrières où on extrayait la pierre, est devenu un village où habitaient les ouvriers des champignonnières. La champignonnière a fermé il y a une vingtaine d'années. Et en fait, les ouvriers, qui étaient essentiellement des Portugais, travaillaient dans la champignonnière juste à côté et habitaient ici dans ces maisons, qui sont des maisons très saines, qui sont exposées plein sud, sur une falaise avec cette pierre très lumineuse. Et donc, c'était un petit village ouvrier qui a été au fur et à mesure acheté, soit par des particuliers, soit aussi la mairie de Gouvieux a pris l'initiative de préempter quelques maisons quand les ouvriers partaient ou vendaient leurs maisons. Et j'ai été la première, il y a 13 ans, à avoir mon atelier ici. Donc je suis en location, c'est la mairie de Gouvieux qui est propriétaire et j'ai un bail commercial. Et ça fait 13 ans que je suis là. Et au bout de 6 ans, il y a eu d'autres maisons qui ont été préemptées, où il y a eu des travaux. Et donc j'ai maintenant 4 ou 5 camarades créateurs qui sont près de moi.
3: C'était un choix pour vous d'être dans un atelier aussi inspirant et aussi atypique ?
4: C'est pas un choix conscient, c'est peut-être un choix inconscient parce que finalement ça résonne extrêmement bien avec mon activité. Mais non, je cherchais un atelier au moment où on m'a parlé de cette idée farfelue des maisons troglodytes à Gouvieux dont j'avais jamais entendu parler. Et je cherchais un atelier dans la région. Et j'ai rencontré quelqu'un de la mairie qui m'a présenté l'endroit. Au début, je me disais, oh là là, mais la pierre va me tomber sur la tête, je ne vais pas rester très longtemps. Et puis, ça fait 13 ans et j'y suis extrêmement bien.
1: Vous pouvez, vous aussi, visiter ce village si vous êtes de passage dans la ville de Gouvieux. Le village troglodytique de Gouvieux, un reportage réalisé par Axel Corby pour Radio Graphite.
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La mélancolie, pas pouvoir s'en débarrasser, pas pouvoir vivre sans. Arriver malgré tout à savourer quelques instants plaisants, mais sans qu'ils effacent totalement ce malaise entêtant.

0: C'est l'heure de votre rendez-vous, histoire tout de suite sur RVM, on remonte le temps ensemble. Ça s'est passé un 29 mai 1346, la première loi pour protéger la forêt en France. Bien avant les COP, les marches pour le climat ou les associations de lutte pour la nature, un roi de France, en plein Moyen-Âge, institue une mesure pour protéger les forêts, l'ordonnance de Brunois. Une ordonnance si visionnaire qu'elle résonne encore aujourd'hui à l'ère de la déforestation et du changement climatique. C'est une histoire méconnue que l'on aborde ensemble aujourd'hui. Nous sommes au milieu du XIVe siècle. La France sort d'une période de forte croissance économique. Les villes grandissent, la population s'étoffe, les besoins en bois explosent. Construction, chauffage, artisanat, les forêts sont surexploitées, parfois rasées. Et le roi Philippe VI de Valois s'en inquiète. À l'époque, le bois est partout. C'est une denrée présente de façon plutôt massive en Europe, mais on prend rapidement conscience du temps qu'il faut pour la produire, au moins une vie humaine pour qu'un arbre atteigne sa taille optimale. C'est ainsi que le 29 mai 1346, Philippe VI de Valois signe à Brunois dans l'Essonne une ordonnance révolutionnaire. Les droits d'usage accordés dans les forêts du domaine royal sont révoqués, fini donc les coupes sauvages, on forme des agents des eaux et forêts, du personnel chargé de visiter régulièrement les bois, d'enquêter sur leur état, de veiller à leur exploitation durable. L'objectif est écrit dans l'ordonnance.
1: Qu'ils se puissent perpétuellement soustraire en bon état.
0: En clair, que les forêts survivent, se maintiennent pour les générations futures. Une première mondiale. À l'époque, bien évidemment, on ne parle pas d'écologie, de biodiversité ou encore de développement durable. Aujourd'hui, la France, comme le reste du monde, fait face à des défis climatiques majeurs. Déforestation, canicule, effondrement de la biodiversité. Les principes de l'ordonnance de Brunois résonnent comme un écho lointain. L'ONF, l'Office National des Forêts, reprend exactement ce que Philippe VI avait imaginé. Surveiller l'état des arbres, réguler leur exploitation, protéger les écosystèmes pour les générations futures. En 2021, à travers le plan France Relance, Emmanuel Macron annonce vouloir replanter 1 milliard d'arbres dans le pays d'ici 2032, une mesure contestable. En 2024, l'Union européenne adopte une nouvelle réglementation contre la déforestation importée. Malgré tout, le bilan est plutôt positif. Nos forêts couvrent aujourd'hui 31% du territoire national contre 20% au 19e siècle. Toutefois, à l'échelle mondiale, la déforestation continue à un rythme effréné. On parle de l'équivalent de 10 terrains de foot abattus par minute. Et puis les machines et les tronçonneuses ne sont plus les seules à tuer les forêts de nos jours. Le réchauffement climatique, les aléas météorologiques et les incendies mettent en péril ces espaces de vie essentiels qui captent le CO2 et abritent des millions d'espèces animales et végétales. Philippe VI, malgré ses volontés, reste un monarque mal aimé. Son règne entre 1328 et 1350 voit un long combat s'enraciner avec les Anglais, la guerre de Cent Ans. En plus de ça, la fin de son règne est marquée par l'arrivée de la peste en France. Bon gestionnaire, ce sont les aléas externes qui vont perturber son air. La prochaine fois que vous vous promenez en forêt, souvenez-vous, certains de ces arbres sont protégés depuis le Moyen-Âge. Et si ça se trouve, vous tomberez peut-être sur un vieux chêne millénaire.
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6: Je suis aujourd'hui au cloître Sainte-Corneille à Compiègne et c'est le premier salon du polar ce week-end qui est organisé par Bernard Marc, docteur Bernard Marc, c'est bien ça. Pourquoi ce salon du polar ?
7: Le salon du polar, c'est arrivé par le fait qu'en écrivant des livres, on propose, on rencontre dans des salons du livre différents auteurs et l'idée m'est venue que ces auteurs auraient peut-être une très bonne idée de venir à Compiègne avec une idée particulière qui était, comme je suis un professionnel mis à l'écriture et non pas un écrivain pur, d'assembler des écrivains purs, de romans policiers et des professionnels qui sont passés à l'écriture, ce qui a donné toutes les conférences qu'on a eues ce week-end, et de réunir là le juge Gilberti, le Clarisse Serre, la pénaliste, la procureure, David de Sénat, avocat général, mais aussi des purs du roman policier qui sont là, Jean-Christophe Porte, Valérie Valex, Romain Slocombe, pour ne citer que, et qui mêlent leur façon d'écrire, leurs expériences et leurs envies de discuter, de rencontrer d'autres auteurs, et évidemment de rencontrer le public.
6: Pourquoi ça se passe à Compiègne ?
7: Alors ça se passe à Compiègne, j'allais dire très banalement, parce que je suis très casanier et que je suis compiénois. Je dirige l'unité médico-judiciaire de Compiègne depuis plus de 20 ans. Puis c'est là aussi où on a travaillé sur des récits et j'avais repris les archives d'un fameux docteur Paul, médecin légiste très connu à Paris, mais qui résidait à Compiègne, en tout cas dans la forêt de Compiègne, et dont une des qualités a été d'être le cofondateur du prix du Quai des Orfèvres avec Georges Chimenon, le personnage dit le docteur au 1000 autopsies, auquel j'ai consacré des ouvrages et qui a bénéficié d'un documentaire réalisé par son arrière-petit-fils, la dernière autopsie du docteur Paul, documentaire qu'on a projeté aussi pour ceux qui venaient à ce festival Noir Impérial.
6: Vous pouvez vous présenter et me dire comment vous en êtes arrivé à écrire vous-même des polars ?
7: Alors, j'en suis arrivé à écrire des récits autour du polar, des essais.
6: Des essais en
7: commençant par de l'écriture beaucoup plus scientifique. Et j'écris d'ailleurs toujours de façon alternée un livre scientifique et un livre grand public. Et je ne désespère pas, par contre, de passer au polar. Et je crois que j'ai dans un tiroir un polar un peu historique qui se prépare. Et j'espère qu'il va pouvoir voir le jour.
6: Et que sont vos essais ?
7: Les essais sont des histoires de médecins légistes pour expliquer et raconter et mettre le lecteur dans des vraies histoires, les raconter comme je les ai vécues, comme je les ai ressenties. Des histoires terribles. Il y a l'histoire qui a donné le film La Nuit du 12. Histoire
6: que
7: j'ai
6: Moll.
7: Et un film que j'ai doublement rencontré, d'abord parce que un beau matin, ou un vilain matin plus exactement, je suis le médecin légiste qui intervient sur la scène de crime, et que plus tard, comme je suis sollicité pour une aide technique, un support technique à un réalisateur, Dominique Moll, je le connaissais, il avait fait des films absolument remarquables, et j'étais enthousiasmé de pouvoir l'aider, et on me demande des choses très techniques pour faire un mannequin représentant un corps moitié carbonisé. J'aide, et puis quand même, les indications qu'on me donne, j'ai dit « je veux en savoir un peu plus sur l'histoire » et on me raconte que même si l'histoire par Dominique Moll se passe en Savoie, eh bien l'histoire s'est passée en fait en Seine-et-Marne. L'histoire, je la connais de très près, c'est moi qui suis intervenu.
6: C'est dingue.
7: Et d'où des échanges qu'on a eus avec Dominique Moll à ce sujet, avec des histoires d'une force terrible. Et cette histoire, elle est très démonstratrice à la fois des colcaises, à la fois du féminicide. Et dans ses essais, eh bien c'est d'essayer d'expliquer dans des histoires qu'on a connues, reconnues, passer le fait l'hiver pour expliquer des faits de société, essayer de le comprendre. J'ai toujours que le médecin légiste arrive à résoudre un certain nombre de questions. Il arrive à dire quand on est mort, qui est-ce, l'identification, où s'est passé le crime, est-ce qu'on a bougé le corps, est-ce qu'on l'a changé, comment, évidemment, c'est le rôle du médecin légiste, de quoi est-il mort. Et puis il reste une question extrêmement importante qui est le pourquoi. Et le pourquoi, les romanciers, les essayistes, les écrivains vont essayer de travailler, d'expliquer un petit peu ces choses, comme Simenon faisait le pourquoi du crime sur des histoires que lui donnait un certain docteur Paul. Vous voyez qu'on est en chaîne. Le docteur Paul lui donnait la réalité de l'histoire et Simenon brodait, travaillait sur le pourquoi, qui est quand même la question essentielle.
6: Pourquoi devient-on médecin légiste ?
7: Alors au départ, en ce qui me concerne, une série de chances, de possibilités d'arriver comme interne au moment des premières empreintes génétiques, de la première unité médico-judiciaire, une nouvelle spécialité, et puis là rencontrer des problématiques extraordinaires, des problématiques de toxicologie, des problématiques aussi de violence, de rencontrer des victimes, de s'apercevoir qu'il y a des récits derrière ces victimes. Il n'y a pas simplement des constatations, et d'aller de plus en plus vers l'humain, et la médecine légale est finalement une médecine très riche, une médecine qui nous dit beaucoup de l'humanité, de l'humain, et qui chaque jour nous apporte des éléments, que ce soit dans le constat, mais aussi dans la prévention. Le dernier ouvrage paru est un ouvrage qui s'appelle « Violence, guide de prévention, guide de prise en charge des victimes », parce que c'est important de savoir quoi faire devant une situation qu'on peut rencontrer au quotidien, qu'on soit citoyen, qu'on soit intervenant dans différents métiers, avant que malheureusement le constatant soit le médecin légiste, c'est-à-dire à l'étape ultime.
6: Et quelle formation suit ?
7: Alors, pour être médecin légiste à l'heure actuelle, c'est un internat, une formation post-doctorale, et qui maintenant devient quelque chose de solide et de sérieux, et avec maintenant beaucoup d'unités médico-judiciaires en France, presque une centaine. Et je suis très heureux d'avoir été de la première... Et de voir qu'aujourd'hui, en fin de carrière quand même, eh bien derrière, il y a de la possibilité, il y a de la relève et des médecins qui sont de plus en plus concernés par ces problématiques.
6: Et comment passe-t-on de l'exercice donc, de cette fonction de médecin légiste à l'écriture ?
7: Alors, le médecin légiste est quelqu'un qui a l'habitude de la plume et l'habitude de l'oralité des débats, puisque le médecin légiste est aussi celui qui intervient devant des cours d'assises, devant des cours criminels. Le médecin légiste est un médecin qui rédige beaucoup. On rédige des rapports, on a cette habitude, on lit énormément de procédures, d'éléments. Et bien, après, c'est une facilité qu'on peut avoir. J'ai eu la chance de faire un double doctorat avec un doctorat d'histoire. J'ai fait de l'histoire des sciences et de l'histoire contemporaine sur le service de santé pendant la Grande Guerre. L'historien aime bien écrire, aime bien poser les choses. Et j'essaie de vulgariser, c'est-à-dire de donner un récit qui soit le plus vrai possible, mais accessible.
6: Oui, compréhensible pour n'importe
7: quel lecteur. Mais réel, pas déformé, sans rentrer dans le gore ou le détail inutile ou la plaisanterie déplacée. Parce que c'est important de dire les choses, mais de les rendre accessibles.
6: Et vous avez éventuellement donc envie d'écrire des polars, c'est ça ?
7: Alors, je viens de dévoiler un peu que j'ai un double cursus qui est d'historien et de médecin légiste. Vous imaginez bien que les deux peuvent arriver à se conjuguer. Vous n'entrerez pas dans l'intimité de mon fond de tiroir.
6: Non,
7: mais
6: je ne sais pas ce que j'y trouverai.
7: Eh bien, peut-être un synopsis qui est pas mal avancé sur une histoire un peu tordue et un peu historique à la fois.
6: Vous avez choisi les auteurs comment, en fait, pour ce premier salon du polar à Compiègne ?
7: Eh bien, ça a été le hasard des rencontres à des salons. Alors d'abord, des hasards des rencontres professionnelles où j'ai rencontré et travaillé avec un certain nombre d'entre eux, passé à l'écriture. Rémi Borel, par exemple, qui était un brigade des mineurs. Clarisse Serre, avec qui je travaille aussi, l'avocate pénaliste. Des magistrats avec qui j'ai collaboré professionnellement. Certains avec qui je collabore encore professionnellement, qui sont passés à l'écriture. Et puis, dans les différents salons et différentes rencontres, des écrivains avec qui on s'est lié d'amitié, de sympathie, d'intérêt. Et quand j'ai envoyé un petit message en disant « Est-ce que tu veux venir ? Est-ce que ça te ferait plaisir ?» Ils ont dit oui. Et ça a été fantastique. Et là, on a pu réunir plus de 35 auteurs. Et c'est un vrai beau succès.
6: Et le salon a trouvé son public à Compiègne ?
7: Alors, le salon a trouvé son public. Aujourd'hui, il fait gris et il y a quand même du monde. Et nous vendons. Et les gens sont nombreux dans les salles de conférences. Il y a à l'heure actuelle à la fois et un film, un documentaire qui passe et une causerie qui est enregistrée avec à la fois du public.
6: Est-ce qu'il y a beaucoup de lecteurs de polar à Compiègne ? Et dans les environs, on peut imaginer peut-être que oui, mais il y a aussi des gens qui sont curieux tout simplement et qui vont vers cette littérature-là ?
7: Alors il y a de la curiosité, puis dans les différents genres qui étaient présents, il y avait de quoi lire pour tout type de lecteurs, et on a voulu cette variété. Des gens qui recherchaient des essais, des gens qui recherchaient de la pure fiction, des gens qui recherchaient du roman historique, et aussi des gens passionnés par le dessin. Il y avait un dessinateur remarquable, Pascal Bresson, qui nous a fait l'affiche de ce festival, et des auteurs jeunesse, parce qu'il y a du polar jeunesse et du polar pour les adolescents, remarquablement représenté. Et donc, tous les genres étaient là. Bref, une symbiose qui s'est faite avec assez grande facilité.
6: Pour finir, un mot sur le livre que vous avez sur les genoux, Médecin légiste pour les morts et les vivants.
7: Ce sont des récits avec des histoires d'une grande force qui peut rappeler à certains des histoires tout à fait réelles. Il y a notamment la fin de l'histoire angélique qui malheureusement se termine par un féminicide et le suicide de l'auteur et qui va révéler que cet auteur a été en fait un tueur en série, ce fameux Colcaise d'Angélique qui est aussi à la base du fichier national des empreintes génétiques par l'obstination de la famille, par sa lutte pour avoir ça, et bien d'autres histoires que je raconte et qui sont frappantes et qui illustrent d'une certaine façon l'effet de société que l'on connaît et sur lequel le légiste peut donner son éclairage.
6: Qu'est-ce qu'on est en train de regarder là ?
7: On est en train de regarder la mallette d'autopsie du docteur Paul. Le docteur Paul, c'est un personnage qu'on fête doublement. C'est un grand médecin légiste qui vivait à Vieux-Moulins, mais qui est surtout le fondateur de l'IML de Paris, l'ami de Georges Simenon, le fondateur du prix du Quai des Orfèvres. Et aujourd'hui, on en fait à la fois des ouvrages qui ont été écrits sur lui, et puis ici, on a le documentaire sur la dernière autopsie du docteur Paul réalisée. Et pour l'illustrer encore un peu mieux, eh bien, on a apporté sa trousse à autopsie avec des instruments qui sont tout à fait étrange, mais on a essayé de mettre dans le concret ici sa gamme de scalpel, sa pierre à aiguiser, son costotome.
6: C'est la vraie mallette du docteur Paul.
7: C'est la vraie mallette du docteur Paul. Regardez, elle est même indiquée boîte d'autopsie, composition du docteur Paul, pour en donner toute la vérité. Vous voyez qu'on a des choses absolument extraordinaires. Ici, on n'est que dans le vrai, avec des vrais légistes, des vrais magistrats, des vrais policiers, des auteurs de romans. Bref, on a mêlé tout le monde pour que ce soit et des vrais lecteurs et des vraies lectrices qui sont là, voilà, pour donner une vraie animation.
6: Très bien, je vous remercie beaucoup Bernard Marc. Et puis, il y aura peut-être une deuxième édition de ce Salon du Polar à Compiègne, puisque ça a eu du succès.
7: Eh bien, nous l'espérons fortement. Les échos que nous avons sont assez favorables. En tout cas, les auteurs et le public en redemandent. Et donc, on est prêt pour recommencer en mai prochain.
6: Et en plus, dans un super cadre. Merci beaucoup.
7: Merci à vous.
6: C'était Anne-Laure pour RVM. J'étais avec Bernard Marc, qui est médecin légiste et écrivain également. Il a organisé le premier salon du polar au cloître Sainte-Corneille de Compiègne. À bientôt sur RVM, la radio qui vous écoute.
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5: Granja Musique Creil, on est le samedi 1er mars. Elle a fait un concert il y a une petite demi-heure. On est avec Yofi, aka Juliette. Bonjour.
6: Salut.
5: Ça va bien?
6: Bah ouais, écoute, ça va. Là, je sors du show. Voilà, encore toute contente de l'énergie voilà, du concert.
5: Carrément. Ça s'est bien passé?
6: Ça s'est bien passé, carrément. Très bon accueil à la Granja Musique.
5: On va se poser et faire un petit peu connaissance. Toi, t'as commencé la musique très tôt. La trompette, c'est dès le CP, t'avais 6 ans. Et t'as suivi des études classiques et de jazz au conservatoire à Paris. Et t'as également passé un diplôme de professeur. Donc formation très complète.
6: Ouais, bah ouais, ouais. Disons que j'ai eu un parcours assez scolaire, entre guillemets. Même si j'ai toujours été en parallèle attiré par plein d'autres styles de musique. Voilà, que ce soit des musiques du monde ou aussi des musiques actuelles et surtout le reggae. Voilà, ça depuis mon adolescence. J'ai commencé à jouer du reggae très régulièrement à partir de mes 17 ans où je suis entrée dans un groupe. Voilà.
5: Ça s'appelle Natty Princess.
6: Natty Princess, tout à fait.
5: À la fois, tu étais choriste et tu jouais déjà de la trompette à l'intérieur.
6: Ouais, c'est ça, choriste trompettiste. Et ouais, c'est ça qui m'a lancé, on va dire, jouer du reggae, disons.
5: Il était basé où ce groupe?
6: C'était sur Paris, donc on était à peu près tous d'Île-de-France, donc voilà, on tournait pas mal en région parisienne, mais aussi en France, on a fait pas mal de petites tournées, on avait fait le Zion Garden il y a longtemps, 12 ans je crois, voilà, à Bagnols-sur-Cèze, exactement, on avait voilà, gagné le tremplin pour participer au Zion Garden, et puis voilà.
5: T'as joué pendant 8 ans dans ce groupe, donc oui. C'est déjà une longue période, une grosse carrière avec celui-ci.
6: Ouais, ouais, ouais, carrément, bah, c'est beaucoup de souvenirs, j'ai appris énormément, des super connexions humaines aussi, voilà, c'est sûr que ça, c'est un groupe qui m'a donné le goût de jouer en live du reggae, et, qui fait partie de mon histoire, qui fait que maintenant, je suis musicienne de dub et de reggae, voilà.
5: C'est ça. Première pause musicale, on en parlait il y a quelques secondes, le groupe Natty Princess, extrait de leur EP qui s'appelait Life is Good. Écoutons le morceau qui s'appelle Holy Place.

0: me dire multi-instrumentiste, parce que tu joues pas que de la trompette, tu joues de quoi d'autre?
1: Alors je joue de la flûte traversière, de l'accordéon, de la cornemuse, je chante aussi. Alors je chante pas en live, je chante sur mes productions. Voilà, après je fais aussi du piano pour composer, là j'en joue pas en live non plus. Voilà.
0: Il faut préciser que les instruments dont tu viens de citer, tu les as appris de façon autodidacte.
1: Oui, effectivement, il y a juste la trompette voilà, où j'ai eu une formation classique, etc. Le reste, je suis autodidacte, voilà, que ce soit pour l'accordéon, pour la flûte. Donc voilà.
0: On va parler de tes EP, parce que tu as déjà pas mal de EP d'albums qui sont dans les bacs. Tu as produit, c'était en 2019, un EP qui s'appelait Nomad Skank.
1: Ouais, un album. Un album 16 titres, c'est mon premier album. Avant, j'avais fait un EP avec Zool Vibes, une des premières personnes que j'ai rencontrées dans le milieu dub, on va dire, parce qu'avant, j'étais uniquement dans le milieu reggae, groupe, live. Et voilà, donc j'ai rencontré Zool Vibes, qui m'a enregistré sur des prods de dub. Et puis voilà, avec lui, du coup, on a fait un premier EP.
2: Selecta.

0: Et après, bah, je me suis lancée dans cet album de Nomad Skank, voilà, qui a été un petit peu toute une aventure pour moi et une grande découverte de des différentes possibilités, tout ce qui était un petit peu possible de faire avec le reggae, avec le dub. Parce que en fait, j'avais plein d'idées, enfin de curiosités aussi. J'avais envie de pouvoir d'essayer de mélanger en tout cas toutes mes influences qui étaient très diverses, quoi, et essayer de voir ce que ça pouvait donner. Et c'est vrai que le reggae, c'est une musique qui permet vraiment un certain métissage musical. Quand j'ai découvert que c'était possible de mélanger telle ambiance avec du reggae, voilà, ça m'a vraiment passionnée. Et maintenant encore, je suis tout le temps en train d'essayer de chercher qu'est-ce que je peux faire encore de nouveau ou des comme mélange qui n'existe pas encore, ou voilà.
1: C'est ça, t'es toujours en mode expérimentation.
0: Ouais, c'est ça, beaucoup d'expérimentation. Voilà, évidemment, dans l'expérimentation, il y a des tracks qui ne sont jamais sortis, il y en a qui sont un petit peu bizarres, mais voilà, ça fait partie du truc aussi.

0: On vient de s'écouter le morceau qui s'appelait Oriental Skank, l'interview de Yuti, réalisée en mars 2025 à la Grange à Musique à Creil, se poursuit dans quelques secondes. Merci d'être là.
1: J'en profite pour faire pour dire un petit message aussi, c'est que pour arriver à faire un album, faut pas oublier que pour un album 16 titres, il y a peut-être au moins 30 tracks qui ont été faites et dont plein qui vont jamais sortir parce que finalement elles marchent pas forcément très bien. Il faut pas avoir peur de rater.

0: parce que c'est ça qui fait partie de vraiment du processus créatif. Et voilà, c'est, faut pas se dire que une track ratée c'est un échec. C'est vraiment quelque chose qui permet de construire une track future. Donc voilà, voilà, juste un petit message comme ça.
1: Cet album là dont on parlait tout à l'heure, en 2019, il était sorti sur le label Culture Dubs Records.
0: Non.
1: Non.
0: Non, non. Il est sorti sur mon label. En fait, j'ai fait autoprod pour mes albums. Seulement après, on a fait un EP remix, en fait, voilà, qui est sorti chez Culture Dub. Voilà.

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1: On avance dans ta carrière, 3 ans plus tard, en 2022. Cette fois, c'est un double album, un 16 titres, qui a pour nom The Roots Explorateur, où là, tu avais déjà beaucoup d'influences dans le précédent, mais là, elles sont multiples, puisque tu mélanges les influences latines, balkanes, et aussi, tu aimes bien explorer les musiques de films également.
2: Ouais. ouais, carrément. Bah, en fait, ce qui m'a lancé dans cet album, c'est une track tango, où ouais. En fait, je me suis lancé sur du Tango Roots. Voilà, donc le morceau s'appelle Tango for Roots. Et en fait, du coup, ce morceau, il a un côté un petit peu cinématographique, on va dire. Et du coup, ça m'a donné envie de tester plein de trucs. Donc après, en fait, j'ai essayé de regarder un petit peu les harmonies qu'utilisaient les compositeurs, genre John Williams, Tiersen. Enfin voilà, les gros compositeurs de musique de film, on va dire. Voilà, j'ai essayé de prendre un peu les suites d'accords, de les mettre en reggae, de vous retrouver des mélodies dessus, et puis voilà, j'ai trouvé des trucs. Donc finalement, j'avais un petit peu deux albums, un peu balkan reggae, Amérique du Sud, et ouais. Un autre qui était plus musique de film. Et j'ai décidé de, puisque je les ai fait tous en même temps, ces tracks, j'ai décidé de tous les sortir dans un album. C'est pour ça que j'ai fait un double album avec deux CD, que j'ai appelé The Roots Explorers. Parce que c'est un petit peu ça, c'est qu'en fait j'ai été explorer plein d'ambiances différentes et je me suis dit plutôt qu'en faire deux albums, je vais les sortir dans un gros album de deux CD. Et voilà, même si je sais que c'est pas forcément quelque chose qui se fait, on va dire en 2025, là de sortir des trucs 16 titres, parce que c'est pas forcément, on va dire, le plus rentable ou le plus, ce qui marche le mieux avec les codes d'aujourd'hui, on va dire.
1: C'est vrai, ouais.
2: Mais moi j'aime bien quand même ce côté d'avoir vraiment plein de titres et de mûrir le projet pendant un certain temps pour pouvoir le sortir, même si ça met 2 ans ou 2 ou 3 ans à le faire. Je trouve que voilà, ça a du sens de faire ça.
1: C'est vrai, on est plus dans la culture du EP maintenant avec 10 titres quand on a plus de 12, mais c'est rare que les artistes maintenant, que ce soit dans le reggae ou même dans d'autres styles musicaux, en aient autant. C'est dommage, presque.
2: Ouais, je trouve ça un petit peu dommage. Après, c'est aussi les codes d'aujourd'hui. Bon, et je pense que maintenant, je sais d'ailleurs que les prochains projets n'auront pas ces titres. Voilà, ils seront un peu plus petits.

extrait de l'album qui s'appelle The Roots Explorer. On s'écoute UT en featuring toujours avec Macadred. Le morceau a pour nom Arizona Skanking.

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1: Cet album, ça t'a permis aussi de jouer, de faire des lives aussi.
2: Ouais, carrément. Et d'ailleurs, au début, quand j'ai commencé à composer, donc cet album Nomad Skank, c'était pas du tout prévu pour le jouer en live. Je faisais pas de live à ce moment-là. J'improvisais en dobsession, mais je jouais pas mes morceaux en dobsession. Et voilà, la manière dont c'était composé, vu que c'est moi qui enregistre toutes les voix, etc., c'était pas forcément évident pour moi de voir comment c'était faisable en live. Et puis en fait, petit à petit, voilà, l'idée du live s'est créée, donc j'ai beaucoup cherché comment les adapter, etc. Donc là maintenant, voilà, je fais des arrangements pour pouvoir les jouer en live, en enlevant certaines parties, en décidant qu'est-ce que je garde comme thème, etc. Et voilà, mais du coup ça reste vraiment dans la catégorie dub finalement en live, puisque je suis seule sur scène et que c'est plus du dub mix avec des instruments par-dessus et du... On va dire que c'est du live dub en fait, voilà.
1: Dub, ouais, parce que t'as tes yeux sur ton PC tout le temps pour balancer les sessions et,
2: ouais.
1: et jouer de tes divers instruments.
2: Mmh. Ouais, voilà, c'est ça. C'est différent d'un groupe. Et voilà, je préfère partir un petit peu dans cette dynamique dubwise plutôt.
1: C'est ça, ouais. Mm. Parce que ça va pas être évident, parce que tu dois être au taquet sur plein de choses. Tu dois être au taquet sur le son, sur aussi jouer proprement ton instrument, le changer. C'est double cascade finalement.
2: Ah ouais, c'est clair. Il y a beaucoup de choses à penser, hein. C'est clair qu'il faut bien prévoir les changements d'instruments, les structures, les arrangements, tout ça, ouais, c'est sûr.

0: Merci d'écouter RVM Radio Puisel à nouvireggae.fr. Vous écoutez l'interview de l'artiste Yuti rencontré à la Grange à Musique à Creil en mars 2025. Le morceau s'appelait Celtic Mode, toujours extrait de The Root Explorer. L'interview se poursuit dans quelques secondes. On va parler d'un projet qui est un petit peu plus récent, qui est sorti il y a un peu plus d'un an, toujours sur ton label UFC Records, Gecko Tone, c'est ça?
1: Ouais, Gecko Tone.
0: Et dessus, t'as invité plein de monde au niveau instrumentiste.
1: Alors, sur Gecko Tone, est-ce que j'ai invité plein de monde sur Gecko Tone? Oui, alors...
0: Ta sœur?
1: Oui, alors oui, il y a ma sœur. ma sœur au violon, voilà, ma grande sœur. Qui avait aussi joué sur les deux autres d'avant, hein, d'ailleurs. Et après, bah, j'ai engagé une section cuivre. Voilà, pour qui joue pas sur tous les morceaux, mais voilà, parce que je trouve que c'est vraiment cool quand même d'avoir une vraie sélection cuivre avec sax et trombone.
0: Bien sûr.
1: Et puis, qui c'est d'autre qui joue sur Gecko Tones? Je crois que c'est tout. Section cuivre et ma sœur violon. Sur l'album d'avant, sur The Roots Explorers, il y avait aussi Kino Doskun, qui est mon ingé son là, qui fait du oud, voilà, qui avait joué sur un morceau qui s'appelle Mac M-Dub. Voilà, et puis bah, toujours Macadred, hein, qui m'accompagne depuis toutes ces années. Hein, un énorme big up à lui, hein, parce que vraiment... Super, j'adore comment il fait sonner ses riddims.
0: T'as invité aussi Gaspard Moglia au trombone?
1: Oui, voilà, alors il y a eu deux cuivres au trombone et au saxophone. Donc Gaspard et Keita, ouais, qui ont joué trombone-saxophone sur la section.
0: Dans ce EP, comme dans les précédents, il y a beaucoup d'influences. Est-ce que tu peux nous parler un titre qui est un peu teinté de cumbia, qui s'appelle Aguenco, où la musique latine est encore bien présente?
1: Ouais, Aguenco, c'est vrai que j'écoutais pas mal de musique latine dernièrement, pas mal de cumbia surtout, et puis ça va super bien avec le reggae, hein, faut le dire. Donc voilà, Aguenco, qui est un de mes titres préférés de Gecko Tones, je pense.

0: voilà, c'est pas fini parce qu'il se trouve qu'il y a un nouveau projet qui va sortir, alors j'en dis pas plus, mais avec des influences très latines et qui va sortir dans les prochains mois, voilà.
1: D'accord. Ce sera Gecko Cones 2 ?
0: Alors, ce ne sera pas Gecko Cones 2, non. Ce sera un projet avec des BPM rapides, on va dire. Très rythmé. Alors, il sera un peu moins dub que les autres, voire beaucoup moins dub. Parce que je vais partir justement dans des rythmiques plus latines. Voilà, ça va être un petit peu un album différent, voilà, qui va arriver comme ça.
1: Et t'as des invités dessus qui sont prévus ?
0: Alors pour le coup, il n'y aura pas d'invités. C'est moi qui ai tout fait pour celui-là, avec Macadrette toujours,
1: d'accord,
0: qui rejoue les riddims. Et voilà. Mais j'en dis pas plus parce que je n'ai toujours pas annoncé la sortie. Ça va arriver bientôt.
1: Ça reste confidentiel. Sur le précédent, t'avais aussi des sons qui venaient d'autres continents. Pense à Ouyana, où ça peut quelque part nous transporter en Afrique, dans la rythmique que t'as instaurée à l'intérieur.
0: Alors Ouyana, en fait, c'est un mix. Il y a des influences de différents continents. Donc, même moi, j'arrive pas forcément à dire d'où il vient. Parce que je me suis à la fois un petit peu inspirée de vibes asiatiques.
1: Moi aussi.
0: Et à la fois un petit peu africaine, effectivement. Donc, et les paroles sont inventées. Donc c'est une langue qui ressemble à rien. Donc voilà, c'est plutôt une vibe onirique, on va dire.

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1: Tu disais tout à l'heure en début d'interview que tu chantais sur tes albums mais que tu ne faisais pas sur scène. Pourquoi ?
2: Alors pourquoi ? Parce que je trouve qu'il y a suffisamment de chanteuses et qu'en fait vu que j'ai plein d'instruments, je préfère me concentrer sur mes instruments et en fait aussi dans mes chants que j'enregistre, il y a toujours beaucoup de voix et c'est toujours un petit peu j'ai été choriste justement dans Naughty Princess, enfin voilà, j'ai un petit peu, je me sens assez choriste en fait. C'est pour ça que je préfère garder ces voix enregistrées en chœur. Et puis que ce soit pas l'élément central, parce que c'est important aussi pour moi de mettre en avant la musique instrumentale. C'est quelque chose que je prône beaucoup parce que je suis très touchée par la musique instrumentale. Et c'est vrai que c'est un petit peu sous-côté ou rare, on va dire. Et on a tendance à dire que un instrument peut transmettre peut-être moins de choses qu'une voix. Voilà. Et moi, mon idée, c'est de, avec mes instruments, de faire comme si c'était des voix. Et qu'ils prennent le lead et vraiment la place centrale. Et voilà. Et donc, du coup, pour toutes ces raisons-là, j'ai décidé de ne pas chanter sur scène. Même si, des fois, j'invite des guests chanteurs, chanteuses, et c'est très cool.
1: Yuti en parlait il y a quelques instants. Son cinquième album, depuis l'interview, est sorti en mars dernier, justement. Il s'appelle Wild Vibes. Je vous propose d'écouter justement le titre qui inclut pour la première fois un morceau chanté de Yuti, il s'appelle Girasol.

0: qu'est-ce que tu penses de la scène dub française? Elle évolue pas mal depuis de nombreuses années. C'est une grande famille, tout le monde se connaît et il commence vraiment à avoir des gens de talent et des connexions qui se font entre vous et ça fait vraiment un petit peu des potes dans ce milieu, je trouve, où c'est assez sain et il y a beaucoup de bonnes connexions, de good vibes et de partage.
1: Ah ouais, carrément. Ouais. Franchement, le milieu de dub, c'est une famille, j'ai envie de dire. On va dire une grande famille, mais c'est vrai que tout le monde se connaît un petit peu. Tous les crews, bah, on connaît un petit peu leur logo, on connaît un peu leur nom. En plus, moi, du coup, vu que j'ai été invitée dans pas mal de dub sessions à travers la France, bah, du coup, je commence à connaître un peu, avoir déjà rencontré pas mal de monde. Et c'est vrai que c'est beau, en fait, de voir tous ces gens passionné par tout le système, investi comme ça et avec énormément de gens qui sont bénévoles, voilà, vraiment qui font ça par passion, quoi. C'est je trouve qu'il y a vraiment quelque chose d'assez incroyable dans l'énergie qui a entre les gens dans le milieu sound system. Enfin, je sais pas si j'ai l'impression que c'est peut-être en France qu'il y a le plus de sound system en Europe. Je suis pas totalement sûre de ce que je dis, mais j'ai l'impression que voilà, il y a vraiment les gens adorent le reggae, adorent le dub ici, donc c'est super.
0: Les festivals, ça prend vraiment son ampleur, parce qu'il y a vraiment un dub corner quasiment dans chaque gros festival.
1: Carrément, bah ouais, là, dans tous les festivals de reggae, il y a des dub corners. Et là, dans ma tournée, je vais faire pas mal de festivals de reggae, notamment No Logo, Dub Camp, Green River Valley, Reggae Sun Ska, et puis d'autres. Et voilà, dans tous ces festivals-là, va y avoir des dub corners. Donc très souvent, je vais jouer en fait sur le sound system. Et puis c'est chouette. Il y a vraiment une. J'aime bien jouer sur scène. J'aime bien jouer sur sound system. C'est vraiment des énergies différentes.

0: L'interview de Yuti se poursuit dans Ready pour le Show. On vient de s'écouter le titre, extrait du cinquième album qui s'appelle Wild Vibes, sorti en mars dernier, le morceau Raw One Step.
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0: C'était un plaisir de se poser, d'avoir fait connaissance avec toi, tes instruments, ta carrière. Les auditeurs de Ready pour le Show t'écoutent. Est-ce que t'as envie de leur donner un petit message, dire quelque chose pour conclure cette interview?
2: Ben, j'ai envie de leur dire merci beaucoup, merci d'écouter, de soutenir le milieu reggae, le milieu sound system. Parce que bah, nous, les artistes, s'il n'y avait personne pour nous écouter, bah, on ne servirait à rien. Voilà, et que c'est quelque chose qu'on crée tous ensemble. Donc voilà, big up à tous les voyageurs du son et longue vie au reggae, au dub.

L'émission s'achève doucement. On vient de s'écouter le morceau Bamboo Groove, toujours extrait du cinquième album Wild Vibes, sorti en mars dernier. Depuis février, UT entame son Wild Vibes Tour. Elle sera par exemple le 26 juin à Cherbourg, dans la Manche, au festival qui s'appelle Les Airs Azimutés. Le lendemain, le 27 juin, elle sera dans un festival qui s'appelle Les Aiguilleurs à Sèvres, dans le 92. Le lendemain, le 28 juin, à Bailleul, dans le Nord, pour le festival qui s'appelle En Orbite. Merci d'avoir été à l'écoute. On est de retour la semaine prochaine pour une playlist. Concluons gentiment l'émission avec le titre, avec un dernier extrait de Wild Vibes. Le morceau s'appelle Zafran Stepa. Passez une bonne semaine, portez-vous bien, au revoir.

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Madame, monsieur, bonjour, ravi de vous retrouver. Voici votre Crépy Info Radio de ce mercredi 27 mai. À Crépy en Valois, les idées de sortie pour toute la famille ne manquent pas. Alors découvrez ce qui vous attend cette semaine dans le cadre de son événement Rime de rien autour de la poésie. La médiathèque à Crépy organise une séance de dédicace avec Jean-Michel Palacios. Vous souhaitez le rencontrer et découvrir son recueil « Mes poésies de vie ». Rendez-vous ce samedi 30 mai. L'auteur sera présent toute la journée à la médiathèque et vous aurez la possibilité d'acheter son ouvrage sur place. Mercredi 27 mai, ce mercredi à 14h30, la médiathèque propose également aux jeunes de 7 à 11 ans d'apprendre à écrire un calligramme lors de son atelier créatif. Inscription gratuite, 03 44 87 92 53. Vous pouvez également vous inscrire sur le site de la médiathèque. Faites vite, c'est aujourd'hui à 14h30. Dans le cadre de la semaine de l'eau, la communauté de communes du Pays de Valois organise une conférence gratuite intitulée « Changer de regard sur l'eau », une conférence animée par Charlène Descollonges, hydrologue. La conférence se poursuivra par une session questions-réponses et un verre de l'amitié. Le sujet vous intéresse, rendez-vous ce vendredi 29 mai à 18h30, c'est au centre culturel MJC. Pour y assister, pensez à vous inscrire, c'est gratuit. Inscription sur la billetterie en ligne de la communauté de communes du pays de Valois. En partenariat avec la MJC Centre Social et dans le cadre de l'événement Rime de Rien, la médiathèque vous attend mercredi prochain le 3 juin à 17h pour faire découvrir des histoires en poésie aux enfants dès l'âge de 4 ans avec une heure du conte spécial. Accès libre, vous êtes attendus nombreux mercredi prochain à 17h. Toujours à la médiathèque, ne manquez pas le coin des bouquineurs qui vous est proposé ce samedi à 10h, venez partager un moment convivial en discutant de vos lectures ou trouver de nouvelles idées. Accès libre, le club des lectures est réservé aux 18 ans et plus, donc ce samedi à 10h. La communauté de communes du Pays de Valois vous propose une immersion dans un passé royal oublié lors de la conférence « Le quartier royal de Béthisy, 3 châteaux, 5 guerres et 20 rois » animée par Nicolas Bilot d'Aquilon. Vous découvrirez l'histoire de Béthisy-Saint-Pierre. Pour participer, inscrivez-vous sur paysdevalois-culture.fr. L'entrée est à 8 euros, tarif réduit 5 euros. Rendez-vous ce samedi le 30 mai à 10h30. C'est à la passerelle à Crépy. Vous aimez créer, vous aimez dessiner, ce samedi 30 mai à 14h, venez illustrer en pop-up un poème lors de l'atelier créatif de la médiathèque. Tout cela vous est proposé dans le cadre de l'événement Rime de rien. Pour participer, inscrivez-vous gratuitement, vous appelez le 03 44 87 92 53. Inscription possible également sur le site de la médiathèque de Crépy, un atelier accessible dès l'âge de 12 ans. La chronique Crépy Info Radio, c'est aussi des astuces et des conseils pratiques. Notez que la ville de Crépy recrute, plusieurs postes sont à pourvoir. Un assistant urbaniste, instructeur du droit des sols, un agent polyvalent au service scolaire et propreté des locaux, un directeur de structure périscolaire et extrascolaire, un gestionnaire pour les marchés publics et un agent de police municipale pour la brigade de jour. Vous pensez être celui ou celle que la ville recherche, vous adressez votre CV, votre lettre de motivation à l'aide du formulaire de contact que vous pouvez trouver sur le www.crépyenvalois.fr, rubrique La ville recrute. Attention, vous devez avoir déposé votre candidature avant le 3 juin 2026 pour découvrir les offres plus en détail. Rendez-vous sur le site de la ville.
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Retrouvez aussi toute l'actualité et les événements de la ville de Crépy en Valois sur Facebook, sur X, Instagram, LinkedIn, YouTube, sur le site internet www.crépyenvalois.fr et chaque mercredi sur RVM avec votre Crépy Info Radio. 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Et concernant le service médical de garde, vous composez le 15 qui vous orientera.

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7: Je suis aujourd'hui au cloître Sainte-Corneille à Compiègne et c'est le premier salon du polar ce week-end qui est organisé par Bernard Marc, docteur Bernard Marc, c'est bien ça. Pourquoi ce salon du polar ?
8: Le salon du polar, c'est arrivé par le fait qu'en écrivant des livres, on propose, on rencontre dans des salons du livre différents auteurs et l'idée m'est venue que ces auteurs auraient peut-être une très bonne idée de venir à Compiègne avec une idée particulière qui était, comme je suis un professionnel mis à l'écriture et non pas un écrivain pur, d'assembler des écrivains purs, de romans policiers et des professionnels qui sont passés à l'écriture, ce qui a donné toutes les conférences qu'on a eues ce week-end, et de réunir là le juge Gilberti, le Clarisse Serre, la pénaliste, la procureure, David de Sénat, avocat général, mais aussi des purs du roman policier qui sont là, Jean-Christophe Porte, Valérie Valex, Romain Slocombe, pour ne citer que, et qui mêlent leur façon d'écrire, leurs expériences et leurs envies de discuter, de rencontrer d'autres auteurs et évidemment de rencontrer le public.
7: Pourquoi ça se passe à Compiègne ?
8: Alors ça se passe à Compiègne, j'allais dire très banalement, parce que je suis très casanier et que je suis compiénois. Je dirige l'unité médico-judiciaire de Compiègne depuis plus de 20 ans. Puis c'est là aussi où on a travaillé sur des récits et j'avais repris les archives d'un fameux docteur Paul, médecin légiste très connu à Paris, mais qui résidait à Compiègne, en tout cas dans la forêt de Compiègne, et dont une des qualités a été d'être le cofondateur du prix du Quai des Orfèvres avec Georges Chimnon, le personnage dit le docteur aux 100 000 autopsies, auquel j'ai consacré des ouvrages et qui a bénéficié d'un documentaire réalisé par son arrière-petit-fils, la dernière autopsie du docteur Paul, documentaire qu'on a projeté aussi pour ceux qui venaient à ce festival Noir Impérial.
7: Vous pouvez vous présenter et me dire comment vous en êtes arrivé à écrire vous-même des polars ?
8: Alors, j'en suis arrivé à écrire des récits autour du polar, des essais.
7: Des essais, en
8: commençant par de l'écriture beaucoup plus scientifique. Et j'écris d'ailleurs toujours de façon alternée un livre scientifique et un livre grand public. Et je ne désespère pas, par contre, de passer au polar. Et je crois que j'ai dans un tiroir un polar un peu historique qui se prépare. Et j'espère qu'il va pouvoir voir le jour.
7: Et que sont vos essais ?
8: Les essais sont des histoires de médecins légistes pour expliquer et raconter et mettre le lecteur dans des vraies histoires, les raconter comme je les ai vécues, comme je les ai ressenties. Des histoires terribles. Il y a l'histoire qui a donné le film La Nuit du 12.
7: Histoire que j'ai.
8: Et un film que j'ai doublement rencontré. D'abord parce que un beau matin, ou un vilain matin plus exactement, je suis le médecin légiste qui intervient sur la scène de crime. Et que plus tard, comme je suis sollicité pour une aide technique, un support technique à un réalisateur, Dominique Moll. Je le connaissais, il avait fait des films absolument remarquables et j'étais enthousiasmé de pouvoir l'aider et on me demande des choses très techniques pour faire un mannequin représentant un corps moitié carbonisé. J'aide et puis quand même, les indications qu'on me donne, j'ai dit je veux en savoir un peu plus sur l'histoire et on me raconte que même si l'histoire par Dominique Moll se passe en Savoie, eh bien l'histoire s'est passée en fait en Seine-et-Marne. L'histoire je la connais de très près, c'est moi qui suis intervenu.
7: C'est dingue.
8: D'où des échanges qu'on a eu avec Dominique Moll à ce sujet, avec des histoires d'une force terrible. Et cette histoire elle est très démonstratrice à la fois des colcaises, à la fois du féminicide et dans ses essais, eh bien c'est d'essayer d'expliquer dans des histoires qu'on a connues, reconnues, passer le fait l'hiver pour expliquer des faits de société et essayer de le comprendre. J'ai toujours que le médecin légiste arrive à résoudre un certain nombre de questions. Il arrive à dire quand on est mort, qui est-ce, l'identification, où s'est passé le crime, est-ce qu'on a bougé le corps, est-ce qu'on l'a changé, comment, évidemment c'est le rôle du médecin légiste, de quoi est-il mort. Et puis il reste une question extrêmement importante qui est le pourquoi. Et le pourquoi, les romanciers, les essayistes, les écrivains vont essayer de travailler, d'expliquer un petit peu ces choses, comme Simenon faisait le pourquoi du crime sur des histoires que lui donnait un certain docteur Paul. Vous voyez qu'on est en chaîne. Le docteur Paul lui donnait la réalité de l'histoire et Simenon brodait, travaillait sur le pourquoi, qui est quand même la question essentielle.
7: Pourquoi devient-on médecin légiste ?
8: Alors au départ, en ce qui me concerne, une série de chances, de possibilités d'arriver comme interne au moment des premières empreintes génétiques, de la première unité médico-judiciaire, une nouvelle spécialité, et puis là rencontrer des problématiques extraordinaires, des problématiques de toxicologie, des problématiques aussi de violence, de rencontrer des victimes, de s'apercevoir qu'il y a des récits derrière ces victimes. Il n'y a pas simplement des constatations, et d'aller de plus en plus vers l'humain, et la médecine légale est finalement une médecine très riche. Une médecine qui nous dit beaucoup de l'humanité, de l'humain, et qui chaque jour nous apporte des éléments, que ce soit dans le constat, mais aussi dans la prévention. Le dernier ouvrage paru est un ouvrage qui s'appelle « Violence, guide de prévention », un guide de prise en charge des victimes, parce que c'est important de savoir quoi faire devant une situation qu'on peut rencontrer au quotidien. Qu'on soit citoyen, qu'on soit intervenant dans différents métiers, avant que malheureusement le constatant soit le médecin légiste, c'est-à-dire à l'étape ultime.
7: Et quelle formation on suit ?
8: Alors, pour être médecin légiste, à l'heure actuelle, c'est un internat, une formation post-doctorale, et qui maintenant devient quelque chose de solide et de sérieux, et avec maintenant beaucoup d'unités médico-judiciaires en France, presque une centaine. Et je suis très heureux d'avoir été de la première... Et de voir qu'aujourd'hui, en fin de carrière quand même, eh bien derrière, il y a de la possibilité, il y a de la relève et des médecins qui sont de plus en plus concernés par ces problématiques.
7: Et comment passe-t-on de l'exercice donc, de cette fonction de médecin légiste à l'écriture ?
8: Alors, le médecin légiste est quelqu'un qui a l'habitude de la plume et l'habitude de l'oralité des débats, puisque le médecin légiste est aussi celui qui intervient devant des cours d'assises, devant des cours criminels. Le médecin légiste est un médecin qui rédige beaucoup. On rédige des rapports, on a cette habitude, on lit énormément de procédures, d'éléments. Et bien, après, c'est une facilité qu'on peut avoir. J'ai eu la chance de faire un double doctorat avec un doctorat d'histoire. J'ai fait de l'histoire des sciences et de l'histoire contemporaine sur le service de santé pendant la Grande Guerre. L'historien aime bien écrire, aime bien poser les choses. Et j'essaie de vulgariser, c'est-à-dire de donner un récit qui soit le plus vrai possible, mais accessible.
7: Oui, compréhensible pour n'importe
8: quel lecteur. Mais réel, pas déformé, sans rentrer dans le gore ou le détail inutile ou la plaisanterie déplacée. Parce que c'est important de dire les choses, mais de les rendre accessibles.
7: Et vous avez éventuellement donc envie d'écrire des polars, c'est ça ?
8: Alors, je viens de dévoiler un peu que j'ai un double cursus qui est d'historien et de médecin légiste. Vous imaginez bien que les deux peuvent arriver à se conjuguer. Vous n'entrerez pas dans l'intimité de mon fond de tiroir.
7: Non,
8: mais
7: je ne sais pas ce que j'y trouverai.
8: Eh bien, peut-être un synopsis qui est pas mal avancé sur une histoire un peu tordue et un peu historique à la fois.
7: Vous avez choisi les auteurs comment, en fait, pour ce premier salon du polar à Compiègne ?
8: Eh bien, ça a été le hasard des rencontres, des salons. Alors d'abord, des hasards des rencontres professionnelles, où j'ai rencontré et travaillé avec un certain nombre d'entre eux, passé à l'écriture. Rémi Borel, par exemple, qui était un brigade des mineurs. Clarisse Serre, avec qui je travaille aussi, l'avocate pénaliste. Des magistrats avec qui j'ai collaboré professionnellement, et certains avec qui je collabore encore professionnellement, qui sont passés à l'écriture. Et puis, dans les différents salons et différentes rencontres, des écrivains avec qui on s'est lié d'amitié, de sympathie, d'intérêt. Et quand j'ai envoyé un petit message en disant « Est-ce que tu veux venir ? Est-ce que ça te ferait plaisir ?» Ils ont dit oui. Et ça a été fantastique. Et là, on a pu réunir plus de 35 auteurs. Et c'est un vrai beau succès.
7: Et le salon a trouvé son public à Compiègne ?
8: Alors, le salon a trouvé son public. Aujourd'hui, il fait gris et il y a quand même du monde. Et nous vendons. Et les gens sont nombreux dans les salles de conférences. Il y a à l'heure actuelle à la fois... Et un film, un documentaire qui passe et une causerie qui est enregistrée avec à la fois du public.
7: Est-ce qu'il y a beaucoup de lecteurs de polar à Compiègne ? Et dans les environs, on peut imaginer peut-être que oui, mais il y a aussi des gens qui sont curieux tout simplement et qui vont vers cette littérature-là.
8: Alors il y a de la curiosité. Puis dans les différents genres qui étaient présents, il y avait de quoi lire pour tout type de lecteurs. Et on a voulu cette variété. Des gens qui recherchaient des essais, des gens qui recherchaient de la pure fiction, des gens qui recherchaient du roman historique et aussi des gens passionnés par le dessin. Il y avait un dessinateur remarquable, Pascal Bresson, qui nous a fait l'affiche de ce festival, et des auteurs jeunesse parce qu'il y a eu du polar jeunesse et du polar pour les adolescents, remarquablement représenté. Et donc, tous les genres étaient là. Bref, une symbiose qui s'est faite avec assez grande facilité.
7: Pour finir, un mot sur le livre que vous avez sur les genoux, Médecin légiste pour les morts et les vivants.
8: Ce sont des récits avec des histoires d'une grande force qui peut rappeler à certains des histoires tout à fait réelles. Il y a notamment la fin de l'histoire angélique qui malheureusement se termine par un féminicide et le suicide de l'auteur et qui va révéler que cet auteur a été en fait un tueur en série. Ce fameux Colcaise d'Angélique qui est aussi à la base du fichier national des empreintes génétiques par l'obstination de la famille, par sa lutte pour avoir ça. Et bien d'autres histoires que je raconte et qui sont frappantes et qui illustrent d'une certaine façon l'effet de société que l'on connaît et sur lequel le légiste peut donner son éclairage.
7: Qu'est-ce qu'on est en train de regarder là ?
8: On est en train de regarder la mallette d'autopsie du docteur Paul. Le docteur Paul, c'est un personnage qu'on fête doublement. C'est un grand médecin légiste qui vivait à Vieux-Moulins, mais qui est surtout le fondateur de l'IML de Paris, l'ami de Georges Simenon, le fondateur du prix du Quai des Orfèvres. Et aujourd'hui, on en fait à la fois des ouvrages qui ont été écrits sur lui, et puis ici, on a le documentaire sur la dernière autopsie du docteur Paul réalisée. Et pour l'illustrer encore un peu mieux, eh bien, on a apporté sa trousse à autopsie avec des instruments qui sont tout à fait étrange, mais on a essayé de mettre dans le concret ici sa gamme de scalpel, sa pierre à aiguiser, son costotome.
7: C'est la vraie mallette du docteur Paul.
8: C'est la vraie mallette du docteur Paul. Regardez, elle est même indiquée boîte d'autopsie, composition du docteur Paul pour en donner toute la vérité. Vous voyez qu'on a des choses absolument extraordinaires. Ici, on n'est que dans le vrai, avec des vrais légistes, des vrais magistrats, des vrais policiers, des auteurs de romans. Bref, on a mêlé tout le monde pour que ce soit et des vrais lecteurs et des vraies lectrices qui sont là, voilà, pour donner une vraie animation.
7: Très bien, je vous remercie beaucoup Bernard Marc. Et puis, il y aura peut-être une deuxième édition de ce Salon du Polar à Compiègne, puisque ça a eu du succès.
8: Eh bien, nous l'espérons fortement. Les échos que nous avons sont assez favorables. En tout cas, les auteurs et le public en redemandent. Et donc, on est prêt pour recommencer en mai prochain.
7: Et en plus, dans un super cadre. Merci beaucoup.
8: Merci à vous.
7: C'était Anne-Laure pour RVM. J'étais avec Bernard Marc, qui est médecin légiste et écrivain également. Il a organisé le premier salon du polar au cloître Sainte-Corneille de Compiègne. À bientôt sur RVM, la radio qui vous écoute.
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2: Bonjour les auditeurs de RVM, ici Frédéric en compagnie de Hervé et Christian. Bonjour messieurs.
3: Bonjour. Bonjour.
2: Alors aujourd'hui nous avons un invité, Christophe Grison des Jardins de Mareuil.
4: Bonjour à tous, ravi d'être parmi vous sur RVM. Donc moi je suis Christophe Grison, je suis agriculteur à Mareuil-sur-Ourcq depuis bientôt 36 ans. Et donc voilà, on a lancé les Jardins de Mareuil il y a presque 11 ans. L'idée du début, c'était de proposer aux habitants de la région des légumes et des fraises produits localement. Le souci de la traçabilité, de la qualité, le moins de phytosanitaires possible, pour répondre aux attentes des consommateurs.
5: Moi, j'ai une petite question préalable. Et vous n'étiez pas agriculteur ? Vous êtes de Paris ?
4: Je suis effectivement petit-fils d'agriculteur. Papa travaillait dans l'industrie automobile et j'ai repris l'exploitation des grands-parents. Mais bon, j'étais très proche de Mareuil-sur-Ourcq puisque tous les week-ends de Paris, on allait à Mareuil-sur-Ourcq se ressourcer à la campagne. Maman est née à Mareuil-sur-Ourcq. Effectivement, j'ai fait mes études à Paris. Et à l'adolescence, voulant reprendre la ferme l'exploitation familiale, eh bien, je suis parti en études agricoles à Paris. Il n'y en a pas, donc je suis allé en pension agricole. Et je suis revenu après mon service militaire en 1990.
5: Et donc pour vous, l'agriculture, ça a du sens, quoi, c'est ça ?
4: Ah, pour moi, l'agriculture, c'est dans mon sang, j'ai envie de dire, c'est dans mes gènes. Même si j'ai fait un passage parisien, mais on peut vous dire qu'on attendait le vendredi hâte pour aller se ressourcer à Mareuil-sur-Ourcq.
5: Donc vous êtes là aujourd'hui pour parler des portes ouvertes qui auront lieu le samedi 6 juin. On va parler un peu de la ferme d'abord.
4: Parce que la ferme,
5: moi j'ai vu qu'elle a un label, bienvenue à la ferme. Ça correspond à quoi ?
4: Alors, c'est une association au niveau national, donc il y a un site internet, Bienvenue à la ferme, et ça permet à n'importe quel consommateur ou visiteur de dire, tiens, je suis dans l'Luberon, j'aurais savoir où il y a des fermes ouvertes, et donc vous avez toutes les fermes agricoles répertoriées. D'ailleurs, dans le canton de Bay, puisqu'on est dans le Valois, il y a pas mal de fermes qui sont dans ce label-là, il y en a d'autres. Je pense qu'ils vendent d'autres fruits, d'autres légumes, ou même, je crois même, il y a un viticulteur qui s'est lancé, peut-être qu'il est dans ce label. Voilà, c'est un label pour... que les consommateurs puissent trouver des produits de proximité.
5: Il y a des contraintes dedans, avec ce label, non ?
4: Non, il y a juste la façon de communiquer au niveau de l'agriculture. Il y a une cotisation annuelle. Et c'est comme un réseau, si vous voulez.
5: Donc la journée porte ouverte, c'est pour toutes ces fermes-là ?
4: Alors, c'est toutes les fermes. Alors, en fait, on a lancé les Journées Nationales de l'Agriculture. Ça s'appelle les JNA. Et c'est porté par une association qui s'appelle Agri Demain au niveau national. Donc, c'est dans toute la France. Il y aura trois jours de JNA. En fait, on s'était dit, tiens, après tout, il y a bien les Journées du Patrimoine qui ont lieu, je crois, de mémoire au mois de septembre. Et bien là, on va faire les JNA, les Journées Nationales de l'Agriculture, qui sont parrainées, d'ailleurs, par Stéphane Layani, qui est le président de Rungis. Qui porte cet événement. Le ministre de l'Agriculture aussi soutient cet événement et on est plein de fermes ouvertes qui vont avoir lieu tout le week-end. Bon, nous, on a décidé de concentrer la porte ouverte que le samedi, mais d'autres exploitations agricoles sont peut-être ouvertes le vendredi ou le dimanche pour si les auditeurs veulent voir d'autres fermes agricoles.
5: Moi, j'ai vu que vous êtes maraîcher en protection intégrée.
4: Oui.
5: Ça veut dire quoi ?
4: Alors, en fait, on parle beaucoup d'agriculture conventionnelle, d'agriculture bio, et pour moi, si vous voulez, il y a une troisième voie qui est entre les deux. Nous, à Mareuil-sur-Ourcq, comme dans le canton, je pense pas qu'il y ait un pouvoir d'achat énorme qui permette d'acheter du bio. Néanmoins, on a envie de tendre vers le bio, on a envie de manger des produits sains, sans phytosanitaires. Et ça, je l'entends. Ce qui veut dire qu'on va utiliser des moyens de protection pour la plante, contre les insectes, qui sont beaucoup plus, on va dire, doux pour l'environnement, doux pour l'homme. Donc, par exemple, au lieu d'utiliser un produit phytosanitaire, on va utiliser un produit de biocontrôle. C'est-à-dire, c'est pas une solution chimique et c'est beaucoup plus doux. Et donc, il y a un label entre les deux qui s'appelle la protection raisonnée, la protection intégrée. Par exemple, pour enlever un insecte, par exemple un puceron, dans les serres, on veut surtout pas qu'il y ait de pucerons sur les choux, eh bien on va lâcher un auxiliaire, c'est un autre insecte qui va, il va pondre dans l'œuf du puceron, dans la larve, de manière à enlever l'insecte. C'est donc un moyen, c'est une lutte raisonnée, c'est ce qu'on appelle la protection intégrée.
5: Oui, c'est comme raisonner.
4: C'est un peu la même tendance, voilà. Il y avait la protection, l'agriculture raisonnée qui était très en vogue dans les années 2005-2010. Il y avait un label même national. Maintenant, on parle de protection intégrée. Par exemple, vous voyez sur les tomates, depuis 11 ans, nous n'avons fait que 2 années des fongicides dans la tomate. Mais il faut quand même avouer que quand il y a une maladie dans la tomate, ça peut aller très vite, on peut très vite perdre ses tomates. Mais il n'empêche que j'ai pas envie de mettre systématiquement un produit phytosanitaire sur les tomates, c'est vraiment en dernier recours, et on utilise vraiment plein d'outils d'aide à la décision avant de prendre cette décision si on doit soigner nos tomates ou pas. Et bien sûr, le produit qu'on va utiliser est agréé par l'ANSES, c'est l'Agence Nationale de Sécurité, voilà, tout est vraiment sous contrôle avec une traçabilité totale. Et donc c'est une troisième voie, c'est entre pour moi l'agriculture conventionnelle et le bio. Alors vous allez me dire, pourquoi Christophe, vous n'êtes pas lancé dans le bio? Bien parce que le plan bio vaut 4 à 5 fois plus cher. Donc par exemple une salade au jardin de Mareuil, elle est plantée, on achète le petit plant qui va faire 1 cm de hauteur, on l'est planté, il n'y a que de l'eau, du soleil et la main d'œuvre pour la planter, l'accueillir. C'est tout, il n'y aura pas de phytosanitaire sur la salade. Mais par contre, le plant n'étant pas bio, je n'ai pas le droit d'appeler ma salade bio. Ouais.
5: En fait, il n'y a pas de prévention en fait. C'est plutôt soigner les plantes quand il y a besoin, soigner les fruits et les légumes quand il y a besoin.
4: Exactement.
5: Mais il n'y a pas de prévention. On ne met pas de manière préventive
4: si, on peut mettre
5: des produits et tout ça.
4: Non, pas de produits, mais on peut mettre éventuellement des auxiliaires de culture qui vont détruire les ravageurs qui ne nous intéressent pas.
5: Et ben, alors, qu'est-ce qu'il y a à la ferme?
4: Alors, en fait, on va faire des pôles. On va faire des pôles pour que, en fait, on va faire de la graine à l'assiette. Pour que les enfants, bon, on va quand même axer sur les enfants pour qu'ils comprennent bien comment on construit aujourd'hui notre assiette. On va faire tout un parcours libre pédagogique. Donc, il y aura forcément une exposition de tracteurs. Avec les enfants pourront monter sur les tracteurs. Il y aura des petits tracteurs, des gros tracteurs, et on pourra faire des photos. Il y aura aussi la visite des serres. On va leur expliquer la saison aussi, parce que c'est vrai qu'aujourd'hui, vous allez dans certains supermarchés dont je tairai le nom à l'antenne, en plein mois de décembre, vous trouvez de la tomate, vous trouvez des cerises. Voilà. On veut rapprendre aux consommateurs c'est quoi la bonne saison. Il y a aussi, on va faire un atelier « Ma vie de maraîcher ». À 11h et à 15h, et là on va carrément habiller les enfants et on va les emmener dans les serres. Ils vont eux-mêmes cueillir des radis et planter des salades. Voilà, et ils vont après aussi laver les radis parce qu'ils vont voir que le radis, lorsqu'on le sort de la terre, il y a un petit peu de terre. Donc on va vraiment faire vie ma vie de maraîcher.
3: Ah oui, Christophe, je m'excuse, mais même les parents, ça serait bien qu'ils aient aussi cette possibilité parce que il y a beaucoup de gens qui ne savent pas comment ça se cultive, quoi.
4: Oui. Là, on est là pour éduquer les petits comme
3: petits,
4: les grands.
3: C'est bien, voilà.
4: Les petits comme les grands. Donc, en fait, on va faire une journée complète de 10h à 17h. Donc, les visites dans les serres, on va reparler de ce qu'on appelait tout à l'heure la protection, la lutte biologique, quels produits on utilise. En fait, on veut rassurer le consommateur. On veut vraiment lui montrer qu'on ne fait pas n'importe quoi dans nos serres, dans nos champs. Ça, c'est important pour la communication, rétablir le contact entre, j'ai envie de dire, le monde rural et le monde agricole pour bien qu'on se comprenne. On va aussi parler de l'eau. C'est un sujet aussi où on en parle beaucoup. Nous, par exemple, on stocke les eaux pluviales des serres, mais ça ne suffit pas. Donc, on a un tout petit forage pour avoir un petit peu d'eau, pour arroser les légumes. Mais par exemple, on fait de la micro-irrigation, on fait vraiment du goutte à goutte. On ne gâche pas l'eau, bien sûr, c'est important. L'atelier vie de maraîcher, j'en ai parlé. On aura aussi un jeu pédagogique, un espèce de jeu de loi agricole. Il y aura aussi des gens qui vont venir nous soutenir. Par exemple, on a une herboriste qui va venir. Cette herboriste, elle va faire du pesto et des tisanes. Donc, vous voyez, ça va vraiment être original. Après, on a aussi l'association Picardie Faune Sauvage qui va être là avec des rapaces. L'association À Votre Santé qui sera là, je crois. Et puis, je crois que RVM, vous avez prévu aussi peut-être de venir nous voir. Mmh. On va aussi avoir un apiculteur avec une ruche pédagogique. C'est une ruche transparente et l'apiculteur va expliquer comment l'abeille fait son miel et tout ça. Il y aura des jeux. Alors, bien sûr, le midi, on sait qu'on est très attendu là-dessus. On a prévu un pôle restauration. On va vous faire des burgers fermiers 100% local. Donc, la viande, elle vient de l'éleveur, c'est Monsieur Simard à Boissy-Frénois. Le pain, du boulanger de Mareuil-sur-Ourcq. Les frites, on va entièrement faire nos frites nous-mêmes avec des pommes de terre de la ferme. Et on va sortir un petit menu à 12,90€ pour les adultes et à 6,50€ pour les enfants. Et après, bah, les adultes auront le droit d'aller boire une bière de la Sainte-Félicité, qui est fait aussi dans la région. On a aussi les glaces des trois givrés qui sont assis en mulsien. On a les petits rocs, ce sont des biscuits apéritifs salés sucrés. Et il y a aussi un éleveur maintenant avec qui on travaille, qui s'appelle Moneuse, qui va faire un atelier porc et une dégustation des produits. On continue pour les adultes, nous avons le domaine des Bleus, c'est les vins d'Anjou, donc c'est la famille Profi qui sera là pour une dégustation et une vente. Notre éleveur qu'on a référencé, Monsieur Simard, sera là aussi pour proposer ses produits transformés. Et alors là, on a une grosse nouveauté, je pense, qui va avoir un gros succès, c'est on a un petit train. On a des petits wagons, environ 6 à 9, je suis en train de regarder ça finaliser, et on va pouvoir emmener les enfants dans le petit train qui va circuler au milieu de tous les jardins de Mareuil, avec un départ tous les quarts d'heure. On a aussi d'autres partenaires plus larges, comme les assurances. On pense que c'est important aussi de parler de la prévention. Donc Groupama, les assurances Groupama seront présentes. Ils ont eux-mêmes leur agence à Crépy-en-Valois. Ainsi que le Crédit Agricole, qui va faire un pôle sur la nature. L'agence de Crépy-en-Valois, du Crédit Agricole, la banque, sera là aussi pour parler aux habitants de la région. On a aussi l'application Casamiam. Alors ça, c'est une application qui nous sert, nous, Jardin de Mareuil, pour que les consommateurs puissent choisir eux-mêmes leurs légumes. Et on leur fait des paniers. Donc ils seront là pour expliquer aux consommateurs et aux habitants de la région comment renseigner cette application. Et puis on va aussi tester une nouveauté au Jardin de Mareuil. Vous savez que les Jardins de Mareuil, c'est une petite famille. Donc on a Mandy et Maxime qui travaillent beaucoup au Jardin de Mareuil, Inge, Bastien, enfin voilà, c'est toute une équipe. Et Mandy, qui est très très à la recherche d'innovation et d'écoute des attentes des consommateurs, se dit, en tant que mère au foyer, j'ai 3 enfants, quand je rentre le soir, j'ai pas toujours le temps de faire la cuisine, et donc elle souhaite mettre une proposition de légumes sous vide

0: comment faire. Et on a aussi un jardin partagé avec des plantes aromatiques, style persil, des choses comme ça, qu'on pourra montrer aux gens. Et bien sûr, bah, on a prévu une grande tombola, hein, qui sera sans doute tirée en fin de journée, avec des bolos, grâce à tous nos fournisseurs donc, que je viens de citer, qui ont été très sympathiques, qui nous ont aussi fourni des lots. Voilà. Et bah, on organise des surprises toute la journée, avec des quiz, des promenades, et tous les voisins, que ce soit aussi bien mes agriculteurs de Marussour que Samuel et Pierre Frofi seront présents, ainsi que toutes les équipes qui travaillent au quotidien au Jardin de Mareuil. Mais on a aussi des saisonniers, on a aussi des voisins, il y a aussi, voilà. On mobilise pas mal de monde pour recevoir, parce qu'on attend entre 300 et 500 personnes comme la dernière fois. On ne fait pas une porte ouverte tous les ans parce que c'est très chronophage, ça demande beaucoup d'investissement. Mais là, on s'est dit, bon, voilà, ça serait bien qu'on leur fasse une, on avait une grosse demande des gens. Et puis surtout qu'on leur explique ce qui se passe dans les serres et comment on cultive.
1: Christian, toi qui es habitué à aller au Jardin de Mareuil, qu'est-ce que tu attends de cette journée ?
2: De bien manger. Donc, non, mais c'est effectivement... non, moi, en tant qu'enseignant, la démarche des Jardins de Mareuil m'intéresse énormément. Puisque c'est vraiment pédagogique de A à Z. Hein. Mm. Et donc ça, c'est très positif, ça ne peut l'être que positif.
3: Dans la démarche, vous fabriquez vos propres graines que vous repiquez des...
0: Non, on repique, effectivement, on n'a pas assez de temps ni de... comment dire, de personnes qui travaillent, ouais, pour nous. Donc on travaille avec la maison Devrault qui est à Château-Thierry, qui nous fournit des plants. Et après, on achète aussi des graines. Donc ça dépend, par exemple, les tomates, c'est des plants, les salades, c'est des plants. Et puis par contre, les radis, c'est des graines. Vous voyez, ça dépend des cultures. Mais généralement, on travaille avec des plants pour gagner un petit peu. Et le fait d'avoir une serre, pourquoi on a une serre? C'est pour gagner en saison. Vous voyez, ouais, en ce moment, on a des fraises, alors que celui qui a des fraises dans son jardin, bah, elles ne sont pas encore rouges. Hein. Mmh. Donc voilà, c'est juste pour gagner en saison. Et par exemple, la fraise, le fait qu'elle soit en dessous de la serre, elle est en hauteur. Donc là, elle ne touche pas le sol, ce qui fait qu'elle est dans un sac avec du terreau. Mais le fait que la fraise ne touche pas le sol, il n'y a pas d'humidité qui arrive, donc pas de maladie et pas d'insectes. Mmh. Donc grâce à ça, on arrive à faire de la fraise sans aucune intervention de produits phytosanitaires. On a juste des bourdons pour aider à la pollinisation de nos fleurs.
3: Qu'est-ce qu'on trouve alors comme légumes, comme fruits et légumes?
0: Alors en ce moment, avec la météo qui est un petit peu compliquée, on est un peu en retard, malheureusement justement. Mais sinon, on a une base de... les courgettes sont arrivées, les tomates sont en fleurs, mais elles ne sont pas encore à maturité, bien sûr. Hein, on n'a pas le fruit. Nous avons les fraises, nous avons bien sûr les salades, nous avons des choux. Alors c'est vrai qu'en ce moment, on n'a peut-être pas envie de choux, on a envie de radis, on a envie de fraîcheur. Je l'entends, mais voilà, il faut travailler avec les saisons. Et comme il fait froid, voire il pleut plus vieux depuis 15 jours, bah on est un petit peu en retard sur la saison maraîchère. Et voilà, j'aimerais avoir plus de produits à vous proposer aujourd'hui, mais il faudra attendre le juin-juillet pour avoir le fameux panier ratatouille, où là on a des aubergines, on a des courgettes, on a de quoi faire des oignons de quoi faire une ratatouille complète, quoi. Et les tomates, bien sûr, je suis très en attente des tomates. Voilà. Et nos serres, je le rappelle, ne sont pas chauffées. Donc forcément, le matin, la semaine dernière, il faisait 2-3 degrés, c'était un peu juste, quoi. Bon, voilà.
3: Quand on a des jardins comme ça, on se plie à la météo
0: obligatoirement. Oui, mais moi, j'avoue que je suis moins dépendant de la météo dans la serre, puisque c'est nous qui gérons l'humidité avec l'apport de l'eau. On est moins contraint aux aléas climatiques, mais il n'empêche qu'il faut ouvrir la serre le matin, la refermer le soir. Faut bien penser, les nuits sont fraîches, il faut bien penser à la fermer le soir.
3: Il y a un changement de température, en fait, il y a un changement de climat. Ça a de l'influence chez vous?
0: Ça a un changement chez nous. Bah écoutez, oui, on parle beaucoup du réchauffement climatique, bah mais enfin, force est de constater depuis 15 jours, c'est pas ça.
3: on a tous les quatre des pulls. Arrive un peu à mûrissement, voilà, un peu plus tôt?
0: Oui, voilà, on a un décalage. Parlons par exemple des céréales. Quand je me suis installé en 1990, on faisait la moisson, on démarrait vers le 10 juillet, on finissait vers le 15 août. Ouais. Là aujourd'hui, au 20 juillet, on va dire, c'est presque fini. Hein. Mmh. Voilà. Sauf, bien sûr, aller compliqué au niveau météo, mais logiquement, on est en un mois d'avance.
3: Mmh. On parle du blé parce que vous avez deux casquettes, en fait. Hein.
0: Oui, bah, à la base, on est céréaliers. Voilà. Moi, j'ai repris l'exploitation de mon grand-père, donc en 90, qui était essentiellement tourné autour du blé, de la betterave sucrière, du maïs, du colza. Mmh. Moi, j'ai développé, après d'autres cultures, on a fait des févroles, des pois, ça, je l'avais déjà dit. Qu'est-ce qu'il y avait d'autre? Là, maintenant, on fait du sarrasin, on fait du sorgho, voilà, il y a d'autres cultures. Mais à la base, oui, je suis céréalier, je ne suis pas du tout maraîcher. Mmh. C'est grâce à une rencontre, puisque donc, j'ai pris la présidence de la coopérative Val-France en 2012, et je cherchais un salarié agricole pour m'aider sur l'exploitation agricole, puisque j'allais être un peu moins présent. Et

0: C'est comme ça que j'ai rencontré Maxime Buffalo, qui est devenu entre guillemets mon bras droit. C'est lui qui voulait faire du maraîchage et c'est lui qui nous a poussé à faire les jardins de Mareuil. Et j'en remercie d'ailleurs.
1: C'est quoi la réaction des gens de la région quand il y a un marché comme ça, un jardin local, disons?
0: Bon, y a de tout, on a nos clients fidèles. Hein. Et puis après, on a eu les opportunistes qui sont venus pendant la Covid parce qu'ils avaient droit à leur petite sortie quotidienne et qu'on a reperdu dès qu'on a pu le confinement. Bon, c'est pas grave, ils sont retournés dans la grande surface. Là, c'est vrai que j'ai des clients plus fraises, on va dire, que j'ai pas le reste de l'année. Mais j'ai une. En fait, au début, lorsqu'on a créé les jardins de Mareuil, pour être très transparent, on devait fermer l'hiver. On devait ouvrir qu'au printemps et été et on refermait. Mais après, d'un autre côté, on s'est dit, les clients, ils sont là, ils veulent autre chose. Donc, bah, on a dit, pourquoi pas faire d'autres productions l'hiver, donc des poireaux, de la mâche, des épinards, des choses comme ça.
1: Vous avez parlé de réserver des fruits et légumes par téléphone ou par Internet. Il y a un site, comment ça fonctionne?
0: Alors, il y a un site qui s'appelle Casamiam, justement. On l'a mis sur notre page Facebook et sur notre compte Instagram. En fait, c'est une petite application où les gens peuvent voir ce qu'on a en disponibilité, commander, réserver, soit prépayer ou soit aller au distributeur et on leur met dans le distributeur automatique qui est connecté. Ou sinon, ils viennent au magasin. Voilà.
1: Je demande ce que je veux.
0: Exactement. En fonction de ce que j'ai.
1: Oui, évidemment.
0: Et ça nous permet de gérer nous aussi notre stock. Ce qui est très important. Parce que bien sûr, au début, on vendait que nos légumes, mais les clients ont voulu qu'on élargisse la gamme. Donc c'est pour ça que maintenant, on vend de la viande, on vend des laitages, des fromages, de l'huile, voire même des jus de fruits, des boissons même alcoolisées, puisque je suis producteur de. Mes parents sont viticulteurs dans Charente-Maritime, donc on vend leur vin et leur pinot.
1: Donc, il y a un réseau qui se forme, en fait.
0: Exactement, c'est les clients qui demandent et on a toujours une nouvelle idée. Par exemple, le dernier arrivé, je ne sais pas, les biscuits Petit Roc, la ferme de Moneuse pour le porc. Voilà, on trouve toujours de nouveaux partenaires et je suis toujours à l'attente, à la recherche de nouveaux produits innovants et intéressants pour nos consommateurs.
1: Alors, un dernier mot. Le jour, l'heure.
0: Eh bien, écoutez, moi, je vous attends tous le 6 juin à partir de 10h du matin jusqu'à 17h30. Et l'idée, c'est que vous passiez une journée à la ferme, vive ma vie de maraîcher, avec les enfants, les petits et les grands. Et venez voir nos producteurs locaux qui seront présents toute la journée.
1: Donc c'est porte ouverte au jardin de Mareuil.
0: Au jardin de Mareuil, en face du cimetière, à la sortie du village de Mareuil-sur-Ourcq, en direction de Baie.
2: 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Au revoir.
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7: Mystère et boule de gomme. En vertu de quel étrange phénomène nos auriculaires sont-ils doués de la parole? Pourquoi ces trois petites phalanges dont les élucubrations vous sont narrées chaque jour à l'antenne sont-elles aussi bavardes? Mystère et boule de gomme. L'expression « mystère et boule de gomme » est une interjection utilisée pour exprimer le mystère, une chose que l'on ne veut pas ou que l'on ne peut pas dévoiler. Mais aussi parfois l'incompréhension. « Mystère et boule de gomme » sera utilisé pour traduire une attitude perplexe face à une question à laquelle on n'a pas la réponse. L'origine de l'expression « mystère et boule de gomme » est tout aussi mystérieuse que l'expression elle-même. Elle a en effet donné lieu à de multiples interprétations. Son apparition remonte à la première moitié du XXe siècle. Malgré les divers rapprochements qui ont été faits avec la fameuse boule de gomme, le bonbon composé de sucre et de gomme arabique dont la forme pourrait être mise en relation avec la boule de cristal de la voyante, mais qu'à cause de son opacité, on ne peut rien y voir, ne rien lire dedans, le mystère est entier et la discussion reste ouverte au sujet de l'étymologie et du rapprochement entre l'idée de mystère et la fameuse boule de gomme. Pour quelques-uns, nous devons l'expression à l'amiénois Jules Verne, et ce serait la déformation du titre d'un de ses romans de 1879, « Les 500 millions de l'abbé Gaume ». L'expression « mystère et boule de gomme » serait donc un jeu de mots qui reprendrait, en la déformant, l'expression « mystère de l'abbé Gaume » présente dans l'ouvrage. Voilà des considérations à la gomme. La gomme est une substance glucide, visqueuse, collante qui exude du tronc de certains végétaux. Il y a de nombreux types de gomme, arabique, élac, celle qui colle, le chewing-gum, celle que l'on mâche, adragante, tara, gélane et deux casses avec lesquelles on assaisonne, on texture, la gomme des pneus et la gomme avec laquelle on efface, on supprime, on fait disparaître écriture et dessin en les reléguant en petites boulettes au domaine des mystères. Une dernière source, des plus mystérieuses pour rester dans le thème, ferait remonter l'expression au début du XXe siècle aussi. Elle apparaît en toutes lettres dans un ouvrage de Jean-François Noël, propos d'un colérique datant de 1921. On peut lire « Nous voyons déjà la Joconde sourire à travers la réclame d'un coffre-fort mystère et boule de gomme. » Ou bien l'expression est née de la marque d'un coffre-fort dénommé « mystère et boule de gomme », comme le laisse suggérer cet extrait, mais aucune source fiable ne nous permet de le vérifier. Ou bien la réclame en question a simplement récupéré une expression alors en vogue. Mystère et boule de gomme. Une autre. Celle-là, je la trouve particulièrement à la gomme. À la gomme, reportez-vous à la chronique 252. 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Et voilà que mon auriculaire gauche sort de ma poche pour avancer une dernière explication que je réfute immédiatement, en la classant au rayon des calembours pourris. Mystère et boule de gomme n'a rien à voir avec la moitié d'un ster d'acacia du Sénégal dont l'exsudation formerait des boulettes. De mystère à boule de gomme. Non mais des fois. Promis, je recommencerai plus. À la revoyure.
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3: 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Bonsoir, c'est Eric, bienvenue dans Aventure Rock sur RVM 93.7. L'émission d'aujourd'hui est consacrée à un groupe américain plutôt méconnu dans notre beau pays qui s'appelle Drive by Truckers. Voici Ronnie and Neil, qui est un magnifique hommage à Ronnie Van Zant de Lynyrd Skynyrd et Neil Young de Neil Young, en souvenir de leur joute par chanson interposée. C'est parti pour aujourd'hui.

Drive-By Truckers est un groupe de rock américain originaire d'Athens en Géorgie. Il a été formé en 1996 par Patterson Hood et Mike Cooley. Le groupe comprend actuellement Mike Cooley au chant, à la guitare, au banjo, Patterson Hood à la guitare et au chant, Brad Morgan à la batterie, Jay Gonzalez au clavier, guitare, accordéon et chœur, Matt Patton à la basse et au chœur. Et comme pour beaucoup de groupes de country alternative, eh bien les Drive-By Truckers enregistrent en analogique, en enregistreur à cassette, et ont tendance à fuir comme la peste les enregistrements numériques. Voici Shut Up and Get on the Plane. En gros, ferme ta gueule et monte dans l'avion.

À coup sûr, c'est du rock. Drive-By Truckers est cofondé par Patterson Hood, le fils du bassiste David Hood de la Muscle Shoals Rhythm Section, et son vieil ami et partenaire musical Mike Cooley en 1996. Il jouait auparavant dans différents groupes comme Adam's House Cat, et après la séparation de ce groupe, eh bien Cooley et Hood jouent en duo sous le nom de Virgil Kane. Ils finissent par former un autre groupe qui s'appelle Horse Pussy, avec le bassiste et le chanteur, bassiste et chanteur Adam Howell et Aaron Bryant, avant de se séparer quelques années plus tard. Hood emménagera à Athens, en Géorgie, et formera Drive-By Truckers. Voici Marry Me.

La présence du groupe sur Internet en 1996 est entretenue par Jane Bryant. Cette présence est créditée comme ayant aidé à la popularité du groupe. Drive-By Truckers fait connaissance de Wes Fried, qui produira le style visuel très original et coloré de leurs posters et couvertures d'albums. Je vous conseille d'ailleurs de les regarder, c'est assez original. Ils éditent leur premier album Gangsta Billy en 1998 et seront très prolifiques jusqu'en 2011, car ils sortiront un album tous les ans, éventuellement voire tous les deux ans. Voici Filthy and Fied. Je sais absolument pas ce que ça veut dire.

En 2004, Drive By Truckers publie un nouvel album concept qui s'appelle The Dirty South, le Sud sale. Après avoir tourné en 2004 et 2005, le groupe publie en 2006 l'album A Blessing and a Curse, qui ressemble moins à Lynyrd Skynyrd comparé à leurs albums précédents, et plus au rock britannique des années 70, dans la veine des Rolling Stones et des Faces. Tom Petty, Blue Oyster Cult et Neil Young influenceront aussi le style de l'album. Voici Darkened Flags, On the Cusps of Dawn. Là encore, je ne comprends absolument rien à ce titre.

En 2009, Drive by Truckers publie une compilation de face B et d'inédits intitulée The Fine Print, A Collection of Oddities and Rarities. Et dans la foulée, New West Records publie leur deuxième album live intitulé Live from Austin, Texas. En 2010, le groupe sort un single commémorant le Record Store Day, le jour des disquaires en France. Your Woman is a Living Thing, Just Maybe, qui est le seul titre des Drive-By Truckers à avoir été publié en format vinyle. New West Records publie aussi Ugly Buildings, Wars and Politicians, qui est un Greatest Hits, en 2011. En 2013, Oud révèle sur Instagram l'enregistrement de leur 11e album, qui sort l'année suivante, English Oceans, et qui marque l'arrivée officielle de Mark Patton à la basse. Voici Inky Hypocrite.

Depuis le milieu des années 2010, eh bien Drive By Truckers a sorti 4 nouveaux albums, The Unraveling ainsi que The New Okay en 2020, Welcome to Club 13 en 2022 et le dernier en date, The Complete Dearth South en 2023. On peut dire qu'ils sont plutôt prolifiques hein, avec 15 albums studio sortis en 28 ans de carrière, c'est quand même pas mal. Voici Ramon Casiano. Voilà les amis, cette story consacrée à Drive By Truckers se termine. Bonsoir à tous et à bientôt pour de nouvelles aventures rock.

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3: Bonsoir à tous, c'est Eric, bienvenue dans cette 239e émission de Rock VM sur RVM 93.7 que nous allons démarrer par une ou plutôt par deux presque nouveautés avec un groupe qui s'appelle Whiskey Myers qui est un groupe texan de rock sudiste à l'ancienne. Pourtant ils ne sont pas bien vieux car ils ont commencé il y a un peu plus de 15 ans, en 2008. Whiskey Myers est composé de 6 membres dont 3 gratteux, comme tout bon groupe de rock sudiste qui se respecte. Ils ont sorti 7 albums, j'aime bien faire la liaison. Le dernier étant Womp Wack Thunder, c'est un drôle de titre, qui est sorti fin 2025, c'est pour ça que je parle de presque nouveauté, dont sont issues 2 chansons fort sympathiques. La première s'appelle Midnight Woman, la seconde Time Bomb. Voici Whiskey Myers.

Et voilà, c'était deux titres de Whiskey Myers. Alors, né à Douarnenez, à l'extrême ouest breton, Commodore incarne un rock viscéral et incandescent, porté par une énergie brute et sans compromis. Alors, après un dernier album qui s'appelait Nasty Habits, qui est sorti en 2021 et qui a été salué à juste titre par les magazines Rolling Stone, Rock and Folk et le journal Libération, et ensuite deux années de tournées intenses en France et en Europe, eh bien, le groupe Commodore revient avec un second album ambitieux qui s'appelle Time and Space, qui est sorti très précisément le 30 janvier 2021. Plus nuancé, plus personnel, ce nouvel opus marque une évolution majeure, tout en conservant les fondamentaux du groupe, c'est-à-dire guitare tranchante, voix entremêlée et groove sauvage. Entre héritage glam rock, proto-punk, comme MC5, David Bowie et T-Rex, ça c'est Bowie et T-Rex, c'est la partie glam rock, hein. Proto-punk c'est le MC5, et audace contemporaine, Commodore affirme une identité plus libre, plus incarnée, sans jamais perdre son urgence. Alors cet album est vraiment très bon, et là c'est les chanteurs en anglais, enfin quand je dis hélas, cela n'engage que moi bien sûr, et on voici carrément trois tunes extraits, Hard to Deal, Madness et ensuite Soul Tricker du groupe français et breton Commodore.

Ah, c'était trois titres bien rock et bien solides du groupe français Commodore. Alors, Catawampus, ça a un drôle de nom, peut-être à connotation de la langue indienne. Ça s'écrit Catawampus. C'est un groupe que j'ai découvert récemment grâce à l'excellent site de vente de disques qui s'appelle Compact Dixie. C'est incontestablement un des fers de lance de la relève sudiste. Catawampus fait partie de cette nouvelle génération qui, sur le Southern Rock, compte pour maintenir la flamme du Sud au plus haut. Et on peut sans aucun doute faire confiance pour cela à la bande de Douglas Jerry. Auteur de trois bons albums, voici issu de leur premier album, et excellent album au passage, datant de 2014, non, de 1984 plutôt. Deux chansons, la première s'appelle Hell to Pay, la seconde s'appelle Nothing Fancy, et le groupe s'appelle toujours Catawampus.

Excusez-moi pour tout cela. Alors, j'ai eu un petit problème technique. Excusez-moi, j'ai mis le micro à fond, alors qu'en fait, j'avais pas allumé la lumière. Désolé pour ce petit moment de Larsen. Je vous disais donc que c'était deux chansons du groupe Catawampus, et vous êtes toujours sur RVM 93.7 avec Eric à la barre, mais là, à la barre, mais moyen quand même. Alors, après près de 30 ans de carrière, le groupe Malted Milk revient avec un nouvel album incandescent et un nouveau show live porté par un plateau de 7 musiciens et une forte incarnation scénique. Ce nouvel opus, intitulé Time Out, s'inscrit dans une dynamique groovy et entraînante taillée pour le live, tout en prolongeant l'univers posé par son prédécesseur 1975, qui était paru en 2024. Time Out, qui signifie temps mort, comme une injonction à suspendre le cours des événements pour se projeter dans un futur plus serein, tel est le titre de ce 8e album du groupe Malted Milk, qui a été chroniqué très, très positivement par les magazines Rock and Folk et puis Rolling Stone. On voici un bel extrait qui s'appelle I Feel Numb.

0: C'était I Feel Numb du groupe français Malton Milk. Alors Luc, formé en 1998 à Bordeaux, c'est un groupe engagé qui chante en français, et ça, j'aime ça. Ils ont fait 6 albums depuis 2001, donc ils ne sont pas très très prolifiques. Et bien Luc, dont le personnage principal s'appelle Thomas Boulard, qui n'est pas originaire de notre voisin, de notre village voisin de Boulard, c'est un groupe de rock, mais dont le style musical est assez varié. Issu de leur solide album La Vie Presque datant de 2001, voici deux titres du groupe Luc. Le premier s'appelle Comme un gant, et le second s'appelle Je n'éclaire que moi.
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Ah, c'était deux titres du groupe français Luke. Alors, Charlie Daniels, c'est un musicien américain majeur, né en 1936 en Caroline du Nord. Il est auteur-compositeur-interprète, multi-instrumentiste, violoniste notamment, guitariste, excellent violoniste, voilà, connu pour ses immenses contributions au rock sudiste, à la country music, au bluegrass américain. Ce bon vieux Charlie nous a hélas quitté en 2020 à l'âge de 83 ans. Et j'ai récemment acheté un album live de lui et de ses petits copains où il nous gratifie de fort sympathiques chansons du répertoire traditionnel américain, tendance cow-boy et grande prairie, grande chevauchée. Donc vous allez entendre deux titres vivifiants et revigorants. Le premier s'appelle Cumberland Mountain No. 9 et le second s'appelle Sweet Louisiana de notre bon Charlie Daniels.

Ces deux titres de Charlie Daniels Band et de ses petits copains. Alors, les Foo Foo Fighters, ou plutôt les Foo Fighters, eh bien, c'est un groupe de rock américain qui a été formé en 1994 durant la dissolution de Nirvana, on pourrait même dire sur les cendres de Nirvana, à la suite de la mort de son leader Kurt Cobain. Dave Grohl, qui était le batteur du groupe, eh bien, s'est lancé alors dans son propre projet et a monté le groupe Foo Fighters, a fait un premier album sur lequel il enregistre tous les instruments à l'exception de quelques titres enregistrés à l'aide de Chris Novoselic, qui était le bassiste de Nirvana. Eh bien, Foo Fighters est toujours actif et très populaire. Nirvana continue un peu à vivre encore à travers eux. Ils ont fait 12 albums entre 1995 et 2026. Et issu de leur quatrième album, One by One, sorti en 2002, voici un titre qui s'appelle Times Like These. Voilà les amis, Rock VM se termine. J'espère que vous avez passé un bon moment. Bonne soirée à tous, à bientôt. Et soyez sages, mais pas trop.

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C'était l'horloge de Charles Baudelaire sous la voix de Mylène Farmer. Écoutons maintenant Liberté, ce magnifique poème de Paul Éluard, dans une interprétation multi-artiste des Enfoirés.

0: À bientôt.
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3: Mystère et boule de gomme. En vertu de quel étrange phénomène nos auriculaires sont-ils doués de la parole ? Pourquoi ces trois petites phalanges dont les élucubrations vous sont narrées chaque jour à l'antenne sont-elles aussi bavardes ? Mystère et boule de gomme. L'expression « mystère et boule de gomme » est une interjection utilisée pour exprimer le mystère, une chose que l'on ne veut pas ou que l'on ne peut pas dévoiler. Mais aussi parfois l'incompréhension. Mystère et boule de gomme sera utilisé pour traduire une attitude perplexe face à une question à laquelle on n'a pas la réponse. L'origine de l'expression mystère et boule de gomme est tout aussi mystérieuse que l'expression elle-même. Elle a en effet donné lieu à de multiples interprétations. Son apparition remonte à la première moitié du XXe siècle. Malgré les divers rapprochements qui ont été faits avec la fameuse boule de gomme, le bonbon composé de sucre et de gomme arabique dont la forme pourrait être mise en relation avec la boule de cristal de la voyante, mais qu'à cause de son opacité, on ne peut rien y voir, ne rien lire dedans, le mystère est entier et la discussion reste ouverte au sujet de l'étymologie et du rapprochement entre l'idée de mystère et la fameuse boule de gomme. Pour quelques-uns, nous devons l'expression à l'amiénois Jules Verne, et ce serait la déformation du titre d'un de ses romans de 1879, « Les 500 millions de l'abbé Gomme ». L'expression « mystère et boule de gomme » serait donc un jeu de mots qui reprendrait, en la déformant, l'expression « mystère de l'abbé Gomme » présente dans l'ouvrage. Voilà des considérations à la gomme. La gomme est une substance glucide visqueuse collante qui exude du tronc de certains végétaux. Il y a de nombreux types de gomme, arabique, élaque, celle qui colle, le chewing-gum, celle que l'on mâche, adragante, tara, gélane et deux casses avec lesquelles on assaisonne, on texture, la gomme des pneus et la gomme avec laquelle on efface, on supprime, on fait disparaître écriture et dessin, en les reléguant en petites boulettes au domaine des mystères. Une dernière source, des plus mystérieuses pour rester dans le thème, ferait remonter l'expression au début du XXe siècle aussi. Elle apparaît en toutes lettres dans un ouvrage de Jean-François Noël, propos d'un colérique datant de 1921. On peut lire « Nous voyons déjà la Joconde sourire à travers la réclame d'un coffre-fort mystère et boule de gomme. » Ou bien l'expression est née de la marque d'un coffre-fort dénommé « mystère et boule de gomme », comme le laisse suggérer cet extrait, mais aucune source fiable ne nous permet de le vérifier. Ou bien la réclame en question a simplement récupéré une expression alors en vogue. « Mystère et boule de gomme ». Une autre. Celle-là, je la trouve particulièrement à la gomme. À la gomme, reportez-vous à la chronique 252 « Mon petit doigt m'a dit, toujours disponible à la réécoute sur le site de RVMFM. Et voilà que mon auriculaire gauche sort de ma poche pour avancer une dernière explication que je réfute immédiatement en la classant au rayon des calembours pourris. Mystère et boule de gomme n'a rien à voir avec la moitié d'un ster d'acacia du Sénégal dont l'exsudation formerait des boulettes. De mystère à boule de gomme. Non, mais des fois. Promis, je recommencerai plus. À la revoyure.

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2: Nous sommes aujourd'hui le 27 mai, consacrons le portrait du jour à une très grande athlète, même une virtuose du sport, mais pas que. C'est une fille qui connaît par cœur la musique, et quand on parle de musique et de la vraie, elle, la pianiste virtuose, premier prix du Conservatoire de Paris. Mais elle sait aussi manipuler bien d'autres agrès artistiques et sportifs. Nous parlons là de Micheline Estermeyer. La française est, comme on pourrait le définir simplement, le symbole de la polyvalence par excellence, et notamment en sport, en athlétisme particulièrement. Elle a 26 ans quand elle se présente sur le stade de Wembley aux Jeux de Londres en 1948. En ce 30 juillet, la native du Pas-de-Calais profite de la défaillance des meilleures lanceuses de disques et de la défection des athlètes russes pour subtiliser le titre olympique au concours du lancer de disques. De par cette performance, elle entre dans l'histoire en devenant la première athlète française championne olympique. Quelques jours plus tard, c'est au lancer de poids qu'elle récupère de nouveau les lauriers de la vainqueur devant l'italienne Piccinini et l'autrichienne Schaffer. Deux breloques dorées, son bonheur ne s'arrête pas là. Deux jours plus tard, le bronze s'ajoute à son palmarès déjà remarquable au saut en hauteur. Micheline n'a pas son pareil dans ses jeux londoniens côté français. Des exploits ponctués à chaque fois par un petit concerto de piano naturellement, le soir venu. Une douzaine de titres nationaux sur les pistes d'athlétisme en sprint, en lancer ou en saut en hauteur, les palmes olympiques, des places d'honneur au niveau continental, Micheline Estermeyer a ébloui autant les stades que les autres lieux qu'elle a fréquentés. La surdouée, aimant également le basket, goûta aussi à la grosse balle orange durant sa carrière sportive. Micheline Estermeyer nous quittait le 17 octobre 2001. Demain, on parlera de football avec ce match de la honte de la Coupe du Monde 1982, mais ce sera demain pour d'autres histoires d'un jour avec Mémoire Sport.
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Sur des plages étendues, une émission de RVM proposée par Jean-François pour prendre le temps d'écouter de la musique. Pour commencer cette émission, je vous propose le groupe Pink Floyd qui nous interprète Grit Hop, extrait de l'album The Division Bell, daté de 1994.

Un peu de musique classique maintenant sur RVM avec le compositeur contemporain James Wisborne dans Lux in Tenebris, un extrait de son œuvre Luminosity.

Écoutons maintenant Majid Bekas, Nguyen Li et Hamid Drak qui nous interprètent Gory Blues, extrait de l'album Jazz at Berlin Philharmonic, Guanahuir Blues, un disque acte de jazz.

poursuivre sur Radio Valois-Mulsien la compositrice Meredith Monk dans un extrait de son opéra Atlas, un opéra pour 18 voix et petit orchestre de chambre. Écoutons Light Earth Seen from Above.

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